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2: Bonjour tout le monde, bienvenue, bonjour Bruxelles, comment ça va chez vous? Bien remis de ce week-end, c'est vrai un petit peu chargé quand même dans la capitale entre la Zinoké Parade samedi et puis hier les 20 km de Bruxelles, bah, de la fête, du sport, tout ce qu'on aime hein, à Bruxelles, dans la capitale, et j'espère que vraiment vous en avez bien profité, d'autant que la météo était quand même assez agréable, c'est vrai, samedi. Hier, un petit peu moins, avec pas mal d'orages entre les deux. Et d'ailleurs, on pense bien

0: à toutes les personnes qui ont été touchées hein, par ces inondations un petit peu partout dans le pays. C'est vrai que nous, on était relativement épargnés. Aujourd'hui, l'ambiance est d'ailleurs un petit peu plus fraîche. Et si vous ouvrez l'œil en ce moment, eh bien, le ciel est déjà bleu sur la capitale. Et ça, c'est la bonne nouvelle pour démarrer cette semaine ensemble. Et même, que dis-je, le mois, puisque nous sommes le 1er juin. C'est reparti donc, dernière ligne droite avant les grandes vacances. Nils Kundrat à la console, Fanny Rocher au micro. Et puis vous, merci pour votre fidélité. Nous sommes en radio sur DAB+, et puis en télévision également, mais aussi sur YouTube. Toute la rédaction pour vous informer avec le journal de Marie Charette à 8h et à 9h. Vanessa L'Huillier me rejoint à 7h30 pour le rappel des titres. Et son invité ce matin, ce sera la bourgmestre du Cle, Valentine Delwart. Quant à Fabrice Grosfillet, il reçoit lui la chef de groupe écolo au Parlement bruxellois, Zakia Katabi. La météo, je vous l'ai dit, elle s'annonce assez calme en ce lundi 1er juin, mais plutôt variée, puisqu'on oscillera entre du ciel bleu, principalement ce matin, des éclaircies donc et de larges éclaircies, et puis des nuages qui vont tout doucement se former et se multiplier sur la capitale au fil de l'après-midi. Une nébulosité variable et parfois abondante, un temps qui devrait néanmoins rester sec un petit peu partout sur les 19 commune de la capitale. Le temps devrait donc rester sec avec des maxima un peu plus frais que ce week-end, et c'est peut-être pas plus mal et quand même agréable hein, pour la saison, entre 22 et 24 degrés dans le centre, en soirée plus d'éclaircies. Tout de suite on fait le tour de l'actualité internationale avec RFI.
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1: Bonjour à vous, très heureuse de vous retrouver RFI Matin. 7h, 10h de l'info, des invités, des reportages ce lundi au programme L'Éthiopie, où on vote en ce moment même pour élire les députés qui derrière choisiront le Premier ministre. Abiy Ahmed veut rempiler. On parle aussi du Liban ce matin. Bonjour Julien Coquel-Rohem.
3: Bonjour Andréane. À la une, une réunion du Conseil de sécurité de l'ONU convoquée en urgence aujourd'hui. Alors qu'au Liban, l'invasion israélienne s'accélère, Benjamin Netanyahou dit vouloir étendre son offensive contre le Hezbollah dans le pays. Le tour des réactions à Beyrouth dans un instant avec notre correspondant sur place. La guerre au Moyen-Orient et de nouvelles frappes américaines contre l'Iran annoncées ce matin. Le Koweït dit répondre lui à des attaques de drones et de missiles. Dans ce journal également, la Colombie et la surprise du premier tour de la présidentielle. L'extrême droite déjoue les pronostics et arrive en tête du scrutin. Une journée d'élection également en Guinée hier et l'affluence particulièrement faible aux élections législatives et communales. Et puis une soirée pour célébrer une victoire à la saveur particulière. Les joueurs du PSG, vainqueurs d'une deuxième Ligue des Champions d'affilée, ont retrouvé hier soir le Parc des Princes.
1: Une réunion du Conseil de sécurité de l'ONU convoquée en urgence aujourd'hui.
3: À la demande de la France, où Emmanuel Macron affirme que rien ne justifie l'escalade majeure en cours au sud Liban. Une journée de frappes israéliennes particulièrement violente hier, notamment autour de la ville côtière de Tyr, et Israël qui a franchi de nouvelles étapes dans l'invasion du pays. Un appel à évacuer sur une zone de 40 km entre la frontière et le fleuve Zarani et la prise du château de Beaufort, site stratégique et citadelle historique pourtant protégé par l'UNESCO. Benjamin Netanyahou évoque un tournant décisif. Bonjour Paul Khalife.
4: Bonjour Julien, bonjour à toutes et à tous.
3: En direct de Beyrouth pour RFI, le Premier ministre israélien dit vouloir intensifier son offensive et étendre son emprise sur le Liban. Quelle réaction dans le pays ce matin ?
4: Eh bien, l'escalade israélienne a été accueillie dans un silence embarrassé des dirigeants politiques, la colère du Hezbollah et l'exaspération de la population. L'embarrassement du président Joseph Aoun et du premier ministre Nawaf Salam est d'autant plus grand que l'élargissement de l'invasion israélienne est intervenu alors qu'ils sont pleinement engagés dans des négociations directes avec Israël. Des négociations qui n'ont donné aucun résultat au niveau de la consolidation de la trêve. Un député du Hezbollah, Ali Fayyad, n'a pas manqué d'ailleurs de souligner que l'absence de résultats concrets est la preuve que l'échec du pari sur l'option des négociations directes avec Israël est consommé. Le président du Parlement, Nabih Berri, la plus importante figure chiite de l'État, a déclaré qu'il se portait garant du respect sans réserve et sans délai d'un cessez-le-feu par le Hezbollah. Mais il s'est demandé, je cite, « qui obligera Israël à mettre fin à son agression et à cesser de démolir des villages et des maisons ?» Sur le plan populaire, un début d'agitation s'est produit dimanche. Des partisans du Hezbollah

0: se sont rassemblés dans le centre-ville de Beyrouth pour dénoncer l'incapacité des dirigeants à protéger le pays et ses citoyens face à Israël.
1: Paul Ralifé, merci beaucoup. Alors que la guerre menée par Israël au Liban a fait plus de 3400 morts dans le pays depuis le 2 mars, le Hezbollah continue lui aussi ses tirs en direction d'Israël. C'est à la une de notre grand reportage du jour, dont vous entendrez un extrait juste après ce journal.
2: La guerre au Liban, dont l'Iran demande toujours la fin dans le cadre des négociations avec les États-Unis.
1: Des pourparlers qui patinent de nouveau, puisque les États-Unis annoncent ce matin avoir frappé dans le week-end des radars et des sites de contrôle de drones en Iran. Le Koweït annonce de son côté faire face ce matin à une attaque de missiles et de drones. Et les gardiens de la Révolution disent avoir visé une base utilisée pour des frappes américaines. L'Iran et les États-Unis semblaient se rapprocher d'un protocole d'accord ces derniers jours. Mais le New York Times a annoncé samedi que Donald Trump avait finalement durci sa position. Hier, le principal négociateur iranien déclarait que l'Iran ne signerait pas d'accord sans recevoir de garantie sur ses droits. De son côté, le média CNN révèle dans une enquête les limites de l'offensive américaine. Des images satellites montrent que le régime iranien a pu déblayer à l'aide de simples bulldozers des sites souterrains de lancement de missiles frappés par Israël et les États-Unis.
2: La guerre qui semble avoir servi de prétexte à une répression accrue des libertés publiques dans les pays du Golfe.
1: C'est ce que révèle ce matin un rapport d'Amnesty International qui décompte plus de 1000 personnes arrêtées depuis le début de la guerre, notamment après avoir relayé des contenus en ligne ou exprimé leur opinion sur les attaques des États-Unis et d'Israël contre l'Iran. L'Organisation de défense des droits humains précise qu'au Koweït et à Bahreïn, des citoyens ont même été déchus de leur nationalité. D'autres ont écopé de peines de prison allant de 3 à 10 ans. Alice Froussard.
3: Lorsque les attaques américano-israéliennes sur l'Iran débutent fin février et que leurs répercussions se font sentir dans tous les pays du Golfe, le Koweït, Bahreïn, les Émirats Arabes Unis, le Qatar, l'Arabie Saoudite et Oman émettent des avertissements généraux à leurs citoyens contre le partage de contenus en ligne. Mais très vite, les arrestations sont massives, disproportionnées. Anne Savinel Barras est la présidente d'Amnesty International France.
4: Que ces États aident à se protéger, certes, mais à ce moment-là, on fait des lois plus précises, ciblées.
3: Car les restrictions vont bien au-delà de ce que permet le droit international. Certains sont détenus au motif d'avoir glorifié un État hostile et ses dirigeants militaires alors qu'une simple sympathie envers l'Iran était exprimée. D'autres, parce qu'ils ont posté ou reposté des vidéos d'information sur les réseaux sociaux, sont accusés de nuire à la sécurité de l'État. Une volonté pour ces pays du Golfe de garder une belle image et de renforcer l'autoritarisme avec lequel ils gouvernent.
4: Les États veulent avoir une emprise totale sur leur territoire pour empêcher la population de dévier de la pensée unique qui est donnée par les autorités. On bascule dans des restrictions très fortes à la liberté d'informer, à la liberté d'être informé, et puis aussi à la liberté d'opinion, à la liberté d'expression, bien entendu.
3: Une mainmise sur l'information qui contribue au climat de confusion et de peur de tous ces citoyens.
1: Alice Roussard.
2: L'actualité ce matin, c'est aussi en Colombie. Les résultats du premier tour de la présidentielle hier et une surprise.
1: L'erreur des sondages, alors que le successeur désigné de Gustavo Petro, le président sortant, était considéré comme le favori. C'est finalement l'extrême droite qui est arrivée hier en première place. 43,7% des voix pour l'avocat millionnaire Abelardo de la Espriella. Le sénateur de gauche Ivan Cepeda est finalement arrivé deuxième. 40,9% selon des résultats quasi définitifs. Correspondance à Bogota de Marie-Ève de Teuf.
5: Aucun sondage n'avait annoncé le score d'Abelardo de l'Espriella, mais tous avaient enregistré depuis un mois la phénoménale percée de cet outsider d'ultra-droite qui se fait appeler le tigre. La douche est froide pour le candidat de gauche, Ivan Cepeda, que tous les sondages donnaient favori du premier tour depuis des mois. De l'Espriella se présente comme un candidat anti-système. Il promet, entre autres, de mettre tous les criminels en prison ou de les exterminer, je cite, « comme des rats ». Ce discours sécuritaire a payé, mais la gauche n'est pas balayée. De l'Espriella et Cepeda totalisent à eux seuls près de 85% des voix. C'est dire si l'opinion est polarisée. Dès que les résultats sont tombés, experts et analystes ont sorti leurs calculettes et leurs pronostics pour le deuxième tour. Où vont aller les votes des autres candidats? La candidate de la droite dure traditionnelle, Paloma Valencia, qui, avec 6% des voix, est la grande perdante de cette élection, a immédiatement annoncé son soutien à de la Espriella. Au centre, les petits candidats hésitent encore. Marie-Ève de Teuf, Bogota, RFI.
1: Et le candidat de la gauche, Ivan Cepeda, qui cherche les raisons de sa deuxième

0: place surprise. Il affirme sans donner de preuve que 10 millions de votes ont été mal comptés et dit vouloir enquêter sur un écart de 885 000 personnes dans le recensement électoral. Le second tour de la présidentielle en Colombie est prévu le 21 juin.
1: Du côté du Pérou, ce sera dimanche prochain.
0: Le second tour qui opposera, lui, le candidat de gauche Roberto Sanchez et la candidate de droite Keiko Fujimori, fille et héritière politique de l'autocrate Alberto Fujimori. Elle semble légèrement devant dans les sondages, mais son avance s'est réduite d'un point en 10 jours. Les deux candidats s'affrontaient hier soir dans un ultime débat. On en parle à 7h, temps universel.
1: Dans la région au Nicaragua, la mort en détention d'un chef indigène emprisonné depuis 3 ans.
0: Brooklyn Rivera, chef des Indiens Miskitos, l'ethnie la plus importante de la côte caribéenne du pays. Il avait été arrêté en septembre 2023 après avoir dénoncé le sort des populations indigènes lors d'une conférence internationale. Amnesty International le considérait comme un prisonnier d'opinion. Les États-Unis demandaient sa libération et un groupe d'experts de l'ONU avait demandé il y a un mois des preuves de vie. Le gouvernement avait publié mercredi des photos de lui très amaigri et sous assistance respiratoire à l'hôpital. Le secrétaire général de l'Organisation des États américains exige une enquête indépendante et transparente.
1: Il est 5h10 à Conakry. Ce dimanche était aussi une journée de vote en Guinée.
0: Après la présidentielle de décembre et la victoire du chef de la junte Mamadi Doumbouya 4 ans après son coup d'État, des élections législatives et communales hier qui se sont déroulées dans le calme, sans incident majeur, mais avec, il faut le noter, une affluence particulièrement faible dans les bureaux de vote. Tanguy Billan.
2: Dans le quartier de Kamayen, proche du centre-ville de Conakry, les bureaux de vote sont restés vides pendant l'essentiel de la journée. Mais Abdoul, lui, s'est rendu aux urnes et il exhibe fièrement son doigt plein d'encre.
3: Même s'il y avait peu de gens, c'était important de voter. Moi, je soutiens Mamadi Doumbouya. Je veux qu'il dispose d'une large majorité à l'Assemblée pour qu'il puisse faire passer ses lois et que le pays se développe sur le plan économique. Mais le plus important pour moi, c'est l'élection communale. Je veux qu'on ait une bonne équipe municipale ici à Kamayen pour développer le quartier et rénover les écoles.
2: Amadou, lui, n'a pas voulu prendre part au vote. Les Forces Vives, la coalition qui regroupe notamment les partis d'opposition dissous en mars dernier, comme le RPG ou l'UFDG, avait appelé au boycott. Il a suivi leurs consignes.
4: Les conditions n'étaient pas réunies pour voter. Ces élections ne sont pas équitables. Elles ne sont pas libres ni transparentes. Les résultats sont connus d'avance. Alors à quoi bon voter? J'aurais voté si mon vote avait pu représenter quelque chose, si les partis politiques représentatifs avaient pu présenter leurs candidat. Mais là, ça ne sert à rien. Donc, j'ai suivi leur appel au boycott.
2: Pour plusieurs observateurs de la vie politique guinéenne, cette faible affluence pourrait aussi s'expliquer par la date choisie par les autorités. La Tabaski a en effet eu lieu cette semaine et a été fêtée en famille au village. Beaucoup d'électeurs ne sont probablement pas encore rentrés sur leur lieu de vote. Tanguy Billan, Conakry, RFI.
1: Et puis, Julien, Paris de nouveau en fête hier.
0: La capitale française qui avait déjà chaviré samedi soir et qui a célébré ce dimanche en beauté le retour des joueurs du Paris Saint-Germain avec une deuxième Ligue des Champions d'affilée dans leur bagage. Ils sont venus la brandir sous la Tour Eiffel avant de passer par le Palais de l'Élysée. Et la soirée s'est terminée bien sûr dans l'antre des Parisiens, le Parc des Princes, où quelques 40 000 supporters s'étaient rassemblés. Un bonheur partagé sous les yeux et au micro de Baptiste Leduc.
5: Les supporters étaient tellement heureux de retrouver leur héros que Nasser Al Khelaifi, le président du PSG, a eu toutes les peines du monde à commencer son discours. La joie et la fierté se lisaient aussi dans la voix du capitaine Marquinhos au moment de brandir la coupe devant un parc des princes aux anges. Une deuxième Ligue des Champions de suite, c'est historique et ça donne le droit aux supporters de comparer les émotions.
6: La première fois c'était historique, la deuxième fois c'est légendaire. Paris est légendaire.
5: Difficile d'être lucide quand la foule vous bouscule et que les fumigènes vous aveuglent, mais à en croire les Parisiens, cette victoire avait une saveur particulière.
7: Soirée exceptionnelle, meilleure que la saison dernière, ouais meilleure. Là on a bien stressé, comme ça la victoire est encore meilleure. Et allez Paris, le back to back.
8: Bah l'autre, c'était la première, il y a quand même un truc différent, mais celle-ci était tellement plus dure et tellement plus intense.
9: Et on rentre dans l'histoire, deux d'affilée, on rentre dans les grands clubs comme le Real, comme l'Ajax.
8: Et du coup, on essaye de voir encore plus grand, pourquoi pas l'année prochaine, on va aller à Madrid.
5: Après tant d'années à les attendre, Paris a pris goût à ces nuits de folie.
0: Baptiste Leduc et le Parc des Princes, 2 étoiles dans les yeux. Il est 7h13 à Paris.
1: Julien Coquelin, merci.
10: Et il est 7h13 à Bruxelles également. Retour dans notre studio.

0: De BX1, bienvenue si vous nous rejoignez ce matin. Nous sommes le lundi 1er juin.
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0: Et une météo qui s'annonce assez calme aujourd'hui. Après, c'est vrai, un week-end un petit peu chahuté par les orages sur Bruxelles et ailleurs.

0: qui devrait néanmoins rester assez sec partout et des maxima de saison compris entre 22 et 24 degrés aujourd'hui dans le centre de la capitale. En soirée, il y aura davantage d'éclaircies et durant la nuit, un ciel qui deviendra un petit peu plus changeant. On parle aussi peut-être d'averses orageuses qui vont traverser le pays. Côté mobilité, je regarde comment ça se passe sur la petite ceinture. Actuellement, on note entre Madoux et Mézières un trafic perturbé en direction de Louvain et une vitesse moyenne de 10 km/h. Vous notez 5 minutes de plus sur votre temps de parcours. On a également un embouteillage à Simonis vers la porte de Halle, entre la porte d'Anvers et Madoux, avec un trafic perturbé et une vitesse moyenne de 20 km/h également. Et puis, comme à chaque fois, vraiment vers l'entrée de la capitale au niveau de Gansoren, on note dans le sens horaire entre donc sur l'avenue Charles Quint, eh bien ça bouchonne déjà vers la basilique de Kuckelberg, donc vers le tunnel Anicordi, avec également eh bien un embouteillage à noter entre Simonis vers Porte de Halle, Simonis et Porte d'Anvers. Voilà donc pour votre mobilité ce matin. Pour le reste, ça roule.
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0: C'est aujourd'hui qu'on saura si le Parlement crée une commission d'enquête sur la gestion du foyer andorlectois suite aux révélations faites notamment par la VRT concernant les suspicions de clientélisme qui visent son directeur Lotfi Mostefa. Un réseau de trafic de drogue démantelé à Anderlecht. Les investigations ont ciblé notamment les environs de la station de métro Saint-Guidon et le quartier du Peterbos. 27 personnes ont été privées de liberté après cette opération judiciaire. Le RWDM Brussels déposera aujourd'hui une requête en procédure de réorganisation judiciaire devant le tribunal de l'entreprise de Bruxelles, ce qui suspendra sa citation de mise en faillite. C'est ce qu'a annoncé l'avocat du club de foot de Molenbeek. La 19e édition de la journée Chantier ouvert a connu une fréquentation en hausse. C'était hier, avec 73 000 visiteurs sur le terrain, 288 000 en ligne, selon la Fédération de la construction M-Build. Les chiffres de la précédente édition étaient de 65 000 visiteurs sur place et 250 000 en ligne. On ne dit plus syndicat libéral mais syndicat libre. On ne dit plus non plus CGSLB en français ou ACLVB en néerlandais, mais Sinova dans les deux langues. Ce sont les grands changements annoncés samedi au congrès de la désormais ex-centrale générale des syndicats libéraux de Belgique, troisième plus grande organisation syndicale représentative du pays. À l'étranger, deux hommes originaires de République démocratique du Congo et d'Ouganda présentant des symptômes compatibles avec la maladie Ebola ont été placés à l'isolement au Brésil. Plus de 1100 personnes étaient soupçonnées d'avoir contracté la fièvre hémorragique Ebola dans ces deux pays, selon le directeur général de l'agence sanitaire de l'Union africaine. Les joueurs et membres du staff du PSG ont paradé en fin de journée hier au Champ de Mars, au pied de la Tour Eiffel, devant des milliers de supporters. Maillot sur les épaules et drapeau à la main suite à leur victoire. C'était samedi soir à Budapest face à Arsenal 1-1 et puis 4-3 au tir au but en finale de la Ligue des Champions. Voilà pour les titres nationaux et internationaux du jour en ce 1er juin. Et de la musique avec Gala Drago, Cancel Me.

0: Voilà pour cette musique ce matin, pour nous réveiller. Peut-être vous êtes en train de prendre le petit déjeuner. On le prend ensemble avec Gala Drago et Cancel Me.
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0: Et à 7h21, on vous propose les titres bruxellois et on a feuilleté, bien entendu, comme chaque matin, vos journaux, vos quotidiens. Des jambes et des cerveaux à la une des pages bruxelloises. La capitale revient sur le foot avec une nouvelle un petit peu plombante ce matin et l'Union qui perd son capitaine, Christian Burgess. La bonne nouvelle, elle se trouve plutôt du côté des jeunes. 300 jeunes qui apprennent à coder et à débusquer les hackers. On y lit en page 6 qu'ils ont participé à des ateliers de programmation robotique et cybersécurité. À travers cette journée, les organisateurs espèrent aussi attirer davantage de filles vers les filières scientifiques et technologiques. Aujourd'hui encore, seuls 10% d'entre elles s'orientent vers des études scientifiques ou techniques en Belgique. Outre les photos et le compte-rendu de la Zineke Parade de samedi dans les rues de Bruxelles et un résumé de la fête, une autre fête, ou plutôt un événement à Schaerbeek, celui du mariage de la secrétaire d'État bruxelloise à la propreté Audrey Henry avec Fabrice Mailleux, l'homme qui partage sa vie depuis 5 ans. C'était un beau mariage, très émouvant, nous glisse une personne présente à la cérémonie. Clin d'œil du destin, c'est le bourgmestre faisant fonction Martin de Brabant qui l'a mariée alors qu'elle occupe elle-même une fonction de bourgmestre empêchée. La secrétaire d'État bruxelloise également dans les pages de la DH Les Sports, mais pour d'autres raisons. Cette fois, Audrey Henry détaille ses mesures urbanisme pour les prochaines années entre permis, friches, infractions urbanistiques. Pour la remise en contexte, donc, en laissant la compétence de la mobilité à Groen, le MR avait récupéré celle de l'urbanisme et la tutelle sur Urban Brussels, qui octroie les permis d'urbanisme. Le tout a été confié donc à la MR, Audrey Henry, secrétaire d'État surprise, qui venait pourtant de décrocher un demi-majorat à Schaerbeek après de longues négociations. La secrétaire d'État peut avancer plus rapidement, on nous dit, et c'est où ? C'est sur le code bruxellois de l'aménagement du territoire, le COBA, qui régit les procédures urbanistiques. L'objectif principal, 6 mois pour le traitement moyen des demandes de permis. Une circulaire a déjà été envoyée à Urban pour demander aux équipes de réduire les délais. Les réflexions sur la grande réforme du COBAT qui, elle, doit aboutir en 2027 seront aussi débattues au gouvernement.

0: gouvernement. Le principal point de cette dernière sera la création d'une procédure unique de permis en fusionnant permis d'environnement et permis d'urbanisme. Cela se fera aussi avec la réforme des administrations, nous dit Audrey Henry. On va en finir avec l'urbanisme kafkaïen, retiré des couches au millefeuille. Le Soir et la Libre Belgique reviennent sur la victoire d'Ettore Pagano au concours Reine-Elisabeth. Dans Le Soir, l'Italien Ettore Pagano, 23 ans, tout juste primé lors de cette troisième session du Reine-Elisabeth, revient avec humilité sur son parcours dans la compétition, sur l'expérience acquise lors de ce mois intense. Quand j'étais enfant, dit-il, j'étais extrêmement timide et je ne pouvais absolument pas jouer devant un public. C'est peut-être ça qui reste un petit peu, même si maintenant j'ose jouer devant les gens. Qu'espérez-vous aujourd'hui? Lui pose la question la journaliste. Pour l'instant, honnêtement, j'ai surtout envie de dormir, dit-il. Mais pour l'avenir, dans l'année qui vient, j'espère vraiment que cela va me faire entrer dans une autre dimension, continuer à faire ce que je faisais, mais à une plus grande échelle. La Libre Belgique a également eu la chance de s'entretenir avec Ettore Pagano. Le héros inaccessible de la veille est devenu un jeune humain assez normal, tout éberlué de ce qui lui arrive, nous dit-on, mais souriant et prêt à raconter sa vie. C'est donc à lire dans les pages de la Libre Belgique. Une petite pause et puis de l'autre côté, nous reviendrons sur un extrait de Bonsoir Bruxelles, celui de vendredi consacré aux syndicats de l'enseignement et des directions qui ont prolongé leur préavis de grève jusqu'au 10 juillet. À tout de suite.
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0: Les syndicats de l'enseignement et les directions ont prolongé leur préavis de grève jusqu'au 10 juillet prochain. Une décision qui intervient alors que les examens de fin d'année approchent dans les écoles de la Fédération Wallonie-Bruxelles. Fabrice Pina, permanent de la CSC Enseignement, Patrick Lénartz, directeur de l'enseignement secondaire au CEGEC, et Louisa Duraki, échevine de l'enseignement à Anderlecht, étaient les invités de Bonsoir Bruxelles. C'était ce vendredi. Ils discutaient des conditions dans lesquelles auront lieu les examens. On les écoute.
6: Au niveau des organisations syndicales, on a déposé un préavis qui couvre les actions jusqu'au 10 juillet. Ça veut dire qu'effectivement, on peut avoir des actions qui vont se déclencher de manière spontanée un peu partout dans les écoles, à n'importe quel moment, et on n'a pas le contrôle. On est arrivé à un stade où on n'a pratiquement plus le contrôle sur ce qui se passe au sein des établissements et des équipes. Et ça fait des mois qu'on a prévenu le gouvernement que ce contrôle, on risquait de le perdre. Il faut rassurer les parents et les élèves et rappeler que les enseignants, ce sont des professionnels et que s'ils s'entrent en action maintenant à cette période cruciale, c'est parce que c'est leur dernier choix. On a tout fait depuis ces deux dernières années pour perturber l'école le moins possible. Quand on arrive à cette situation-ci, ça veut dire qu'on est clairement au bord de la rupture.
7: Moi, j'ai pris la peine d'aller dans les écoles, j'ai pris la peine d'écouter tous les professeurs et ils m'ont rassuré qu'ils vont être bienveillants avec les élèves. Et en fait, on a mis des balises pour les examens. Donc, comme vous l'avez dit tout à l'heure, les épreuves externes, on peut pas, en tant qu'échevine, moi, j'ai pas de prérogative de les annuler. Par contre, les épreuves internes, nous avons, en concertation avec les élèves et les directions, évidemment, et les professeurs, on s'est mis d'accord qu'en fait, on allait baliser sur certaines matières, qui donc, en fait, les élèves vont être évalués seulement sur des matières qui ont été vues en cours. Déjà, ça, c'est la base. Donc, on tient à rassurer les élèves qui ne vont pas être évalués sur des matières qui n'ont pas été vues en cours. Mais aussi, on s'est dit, pour aider les élèves et pour montrer, en fait, qu'on est là pour eux, on s'est dit qu'on allait peut-être réduire un peu la matière.
8: Je voudrais rappeler que l'école a dû déjà gérer des crises. Et dans ces moments-là, les équipes pédagogiques et les chefs d'établissement prennent les meilleures décisions pour les élèves. Et donc, il ne faut pas non plus voir l'examen comme la finalité.

0: qualité en soi. D'abord, l'importance, la place d'un examen, elle n'est pas la même dans chaque année d'enseignement. Et donc, en fonction de cela, les éléments d'évaluation, ils sont recueillis tout au long de l'année. Ce que moi, je constate, hein, puisque j'ai des contacts avec des directeurs, des échanges avec l'association de direction de la DIBRA, c'est qu'il y a une attention particulière aux élèves en difficulté. Donc, c'est-à-dire que même dans les écoles où l'enseignement est difficilement organisable par les mouvements, il y a des choses qui sont mises en place pour les élèves en difficulté.
1: Et voilà donc pour cet extrait de Bonsoir Bruxelles, c'est tous les soirs du lundi au vendredi de 18h20 à 19h en compagnie de Fabrice Grosfillet et nos invités qui nous ont déjà rejoints dans ce studio ce matin. Bonjour à toutes les deux. Louise Le Bichot, vous êtes secrétaire générale hein, pour le Forum des Jeunes, et puis Nourswaf El Jamali, vous faites partie du Forum des Jeunes, vous êtes l'une des membres. On va parler avec vous de la montée du masculinisme qui menace hein, l'égalité des genres et 2000 jeunes qui ont répondu à une enquête. On va détailler tout ça en votre compagnie. Vanessa Lhuillier est avec moi ce matin, comme tous les matins du lundi au vendredi. Bonjour Vanessa.
2: Bonjour Fanny, bonjour à toutes et à tous.
1: On va revenir sur les titres de l'info.
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1: Et parmi les titres de l'info ce matin, Vanessa, on va développer ceci notamment. Nous irons à Scarbec, chaussée de Acte.
2: Effectivement, au lycée Émile Max, même plus précisément, où des élèves mènent des actions ce matin en soutien à leurs professeurs. Le mouvement Mars Attaque, vous le connaissez bien maintenant. Eh bien, il continue et les syndicats enseignants ont également prolongé le préavis de grève jusqu'au 10 juillet. Nous verrons donc tout cela avec Sarah Wenten.
1: Et on en parlait justement à l'instant dans Bonsoir Bruxelles. Et puis, une journée décisive aussi dans le cadre de l'affaire du foyer Andorre-Lectoire.
2: Oui, puisque cet après-midi, les députés de la commission des affaires intérieures devront voter sur la mise en place ou non d'une commission d'enquête parlementaire. Et cela pourrait évidemment créer un grave précédent dans la majorité régionale. Valentine Relus nous expliquera donc les possibles conséquences dans un petit peu moins d'une demi-heure.
1: Voilà, ces deux titres et puis bien d'autres, bien entendu, développés dans le journal de 8h de Marie Charette. Il est 7h30. Bienvenue si vous nous rejoignez.
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1: On va parler des jeunes et du masculinisme, si j'y arrive. J'ai eu du mal avec le mot. On voit beaucoup passer sur les réseaux sociaux. C'est vrai qu'on voit pas mal de choses assez étonnantes. On avait envie d'en parler avec vous, d'autant que eh bien, le Forum des Jeunes a proposé une enquête. Et cette enquête, eh bien, 2000 jeunes y ont répondu. On est là pour en parler avec vous. Nourswaf El Jamali, hein, vous êtes l'une de ces jeunes. En tout cas, vous faites partie du Forum des Jeunes. Et puis Louise Le Bichot, secrétaire générale pour le Forum des Jeunes. Vous faites partie du staff et vous nous faites l'amitié et le plaisir de nous rejoindre ce matin toutes les deux dans ce studio. Ce qui est assez étonnant, hein, c'est que via cette consultation, on se rend compte que 3 jeunes sur 4 ont déjà entendu parler de ce masculinisme, mais avec des définitions qui ne sont pas forcément adéquates ou en tout cas floues, ou en tout cas on n'a pas les mêmes références. Comment ça se fait ça ?
4: Oui, tout à fait. Dans l'enquête que nous avons menée, on avait beaucoup de questions ouvertes, donc ça nous a permis de récolter un grand nombre de témoignages bruts. Et ça permet de vraiment mettre en perspective les chiffres et de montrer qu'en fait, autant il y a des jeunes qui ne savent pas ce qu'on met derrière le concept du mot masculinisme, autant il y a des jeunes qui trouvent que ces discours-là ont certains éléments qui sont quand même intéressants, même si dans une forme extrême, ils vont peut-être trop loin. On a aussi 1 jeune sur 10 qui nous dit que c'est la même chose que le féminisme. Et donc ça, on voit que c'est particulièrement problématique et c'est sans doute cette idée-là qu'ils font déconstruire en premier, puisque le féminisme est un mouvement qui promeut l'égalité entre les genres et que le masculinisme, bah, évidemment, s'appuie sur beaucoup plus une logique de domination d'un genre par rapport, par rapport à l'autre. Et donc on se rend compte vraiment que quand on pose la question « est-ce que les jeunes savent que c'est le masculinisme ?», on a en effet un chiffre qui nous dit « oui, 2 jeunes sur 3 voient ce que c'est », mais quand on creuse un petit peu plus, en fait, on se rend compte qu'il y a vraiment un arc-en-ciel de définition et que c'est vraiment ce travail-là qu'il faut aller faire en termes de sensibilisation.
1: On va peut-être redonner justement les pièces maîtresses hein, de ce mot, de ce terme qui paraît assez large et qui finalement est très très précis dans sa définition.
4: Oui, ben donc par le masculinisme, on entend en fait donc c'est un mouvement réactionnaire qui se base vraiment sur le fait que les hommes auraient trop peu de droits ou auraient perdu des droits par rapport notamment aux droits des femmes et donc essaieraient de les récupérer. Et donc ça s'appuie vraiment sur une logique de domination des hommes par rapport aux femmes. On voit vraiment un rejet aussi du

0: mouvement du féminisme, une domination, donc des logiques de domination, et vraiment cette logique du mâle alpha et d'une masculinité qui est vue de manière très virile et dominante.
1: On va revenir sur l'émergence ou le retour de cette tendance. Je voudrais revenir auprès de Nour. Quelle a été ta réaction, toi ? Est-ce que tu avais connaissance de cette tendance ? Est-ce que tu as été confrontée aussi sur les réseaux sociaux ?
2: Alors, tout d'abord, il faut savoir que moi, quand j'ai rejoint le Forum des jeunes, c'était la première fois que j'entendais le mot masculinisme. Du coup, c'est quand je me suis renseignée, que j'ai fait des enquêtes, que je suis allée auprès des jeunes, que j'ai découvert ce qu'il y avait derrière ce mot, ouais. Voilà. Et du coup, oui, j'ai déjà été confrontée à plusieurs reprises, sans savoir nécessairement que c'était derrière ce terme que se cachaient tous ces actes.
1: Est-ce que tu as été surprise quand on scrolle sur les différents réseaux et qu'on tombe sur ces hommes qui tapent du poing sur la table en disant ça doit être comme ça, la femme elle doit rester à la maison, la femme elle doit faire les lessives et s'occuper des enfants. Est-ce que tu es tombée toi sur ce genre d'extrait par exemple en scrollant?
2: Au début non, j'ai jamais été confrontée à cela, mais quand j'ai commencé à chercher, j'ai de plus en plus eu du contenu par rapport à ça. Et il faut savoir qu'aujourd'hui, il y a 64,5 des jeunes qui sont exposés au contenu masculiniste sur les réseaux sociaux et plusieurs sans même le savoir. Et du coup, par exemple, il y a 54% des jeunes qui connaissent Alex Hitchens, qui n'a jamais eu de condamnation, mais son compte, il a été plusieurs fois supprimé à cause de ces dires problématiques. Oui, oui. Et à côté de ça, on a 42% des jeunes qui connaissent la menace. Et la menace, lui, il a été condamné pour des violences qui sont conjugales. Et tellement on a supprimé son compte qu'il a créé sa propre plateforme pour pouvoir continuer à diffuser ses propos.
1: Oui, c'est ça. Donc les jeunes sont vraiment, vraiment exposés. Il fallait faire cette enquête. Est-ce que vous avez eu... quelle a été votre réaction, en fait, après cette enquête? Bon, alors c'est auprès de 2000 jeunes, c'est ça? Wallonie et Bruxelles?
0: Oui, tout à fait. Donc on a
1: c'est représentatif, j'imagine.
0: Voilà, c'est ça. Donc nous, le Forum des jeunes, on représente les jeunes de 16 à 30 ans. Donc on a été consulté cette tranche d'âge-là. En Fédération Wallonie-Bruxelles, donc autant à Bruxelles qu'au niveau wallon. On a lancé, pour avoir ces résultats, une enquête en ligne sur nos réseaux, mais on a surtout été à la rencontre de jeunes directement. Donc on a fait des animations dans les écoles, dans les structures jeunesse, parce que l'idée, c'était vraiment, comme on le voit, vu que c'est pas très clair ce qu'on met derrière ce terme, c'était vraiment de pouvoir en discuter avec les jeunes directement et voir un peu comment eux étaient confrontés dans leur quotidien de manière directe. Alors Nour l'a dit, on le voit que les réseaux sociaux sont vraiment une énorme caisse de résonance qui donne en fait beaucoup d'importance à des discours qui sont en fait portés par une proportion assez minime de personnes, mais ça permet vraiment de leur donner cette amplitude-là, le fait de diffuser sur les réseaux sociaux. Ce qu'on se rend compte dans les animations, c'est qu'en fait, ça utilise des codes bien précis. Ça va chercher en fait ces discours-là, surtout les jeunes garçons, qui sont peut-être en cherche de repères, en questionnement, notamment sur leur relation amoureuse, par exemple. Et donc, s'ils vont chercher ce type de contenu sur les réseaux sociaux, ils vont être très rapidement confrontés à ce type de discours qui ne disent pas son nom en premier abord. Donc ça va parler d'abord de comment être un homme, comment être fort, comment être viril, comment gagner de l'argent pour pouvoir acheter des cadeaux, comment être de plus en plus musclé, comment avoir une grosse voiture. Et en fait, on voit là que se crée tout un narratif qui est en fait basé sur une domination de ce genre par rapport notamment au genre féminin et sur le fait de en fait, comment être un mâle alpha dans notre société actuelle. Mais quand on est dans les classes ou quand on est dans une maison de jeunes, on se rend compte en fait que les jeunes ne voient pas toujours le problème et donc il y a vraiment un enjeu de déconstruction de ces discours-là.
3: Est-ce qu'il y a une différence, aussi bien dans votre étude d'ailleurs que dans les animations que vous faites après, de réaction entre les garçons et les filles?
0: Je ne sais pas, Nour, si tu veux répondre.
2: Oui. Vraiment, et c'est une différence qu'on peut souvent remarquer. Il y a moins de 2 semaines, j'ai été animer une classe à Nivelles. Et ce jour-là, je me rappelle qu'il y a des filles qui prenaient le féminisme. Par exemple, il y a une phrase qui est ressortie, et c'est une phrase qui m'avait beaucoup choquée, c'est « le masculinisme tue ». Il faut savoir qu'on fait plusieurs animations et que dans les animations, on sépare les élèves en groupe, on leur donne chacun un enveloppe où il y a plusieurs commentaires que ce sont des jeunes qui les ont dit. Et à chaque fois, presque à chaque fois, il y a cette même phrase qui ressort, le masculinisme tue. Et on voyait d'un côté que les filles étaient 100% d'accord, qu'ils étaient pour, qu'il fallait complètement combattre le masculinisme. Mm-hmm. Et de l'autre côté, les garçons un peu plus sceptiques en disant c'est de l'extrémisme.

0: c'est abusé, le masculinisme ne tue pas, alors qu'il faut savoir que si le masculinisme a déjà tué plein de femmes, malheureusement.
1: Nombre de féminicides aussi
0: Oui,
1: liés à cet
0: exactement.
1: état d'esprit, en effet.
0: Exactement.
1: Comment ça se fait? Est-ce que vous avez pu vous expliquer comment ce masculinisme est revenu au devant de la scène, puisqu'il y a eu en effet les progrès du féminisme et heureusement, et aujourd'hui on commence tout doucement à avoir une égalité. Est-ce qu'il y a aussi toute cette tendance avec la littérature, la dark romance, etc. Est-ce que tout ça est lié? C'est un retour, et pourquoi?
2: Mais on peut le voir, il y a un parallèle. En fait, on n'a jamais autant parlé d'égalité des genres et on n'a jamais donné autant d'espace à la parole. Et notamment, on voit que ben, les filles n'ont jamais été autant pour le féminisme qu'aujourd'hui. Et en fait, nous, on parle de backlash. Et donc, en fait, tout le narratif qui prend racine, en fait, c'est justement ce mouvement qui va à l'encontre du mouvement du féminisme en disant, en fait, les femmes ont gagné trop de terrain, les femmes ont trop de droits et on doit aller aller récupérer ce terrain-là comme si c'était quelque chose qui était perdu par rapport aux hommes. Et là, je le répète, c'est vraiment très important. On ne peut pas mettre ces deux mouvements-là sur un pied d'égalité dans le sens où le féminisme promeut vraiment l'égalité alors que le masculinisme va justement essayer de... C'est vraiment un recul. Et alors, en effet, on voit qu'il y a, il y a certains liens avec, comme vous l'avez cité, la dark romance. C'est quelque chose qui ressort notamment dans certains commentaires. Voilà, et les réseaux sociaux donnent vraiment tout ce mouvement d'amplitude et donnent beaucoup de place à ces discours-là.
1: Comment est-ce que vous allez, vous, en tant que Forum des jeunes, pouvoir réagir par rapport à ces résultats, hein, qui sont assez quand même inquiétants, entre guillemets. Est-ce que vous pouvez sensibiliser les jeunes? Ça, on l'a compris, puisque Nour, vous allez dans les écoles, etc. Est-ce qu'il y a aussi... moyen de travailler sur les algorithmes, par exemple, liés aux réseaux sociaux.
2: Oui, donc,
1: est-ce que vous avez un pouvoir, vous, par rapport à ça?
2: Un des axes qu'on a travaillé, c'était justement quelles étaient les pistes de solutions par rapport à tout ça. Donc nous, notre rôle en tant que Forum des jeunes, nous sommes donc le porte-parole officiel. Donc on est reconnu comme tel en Fédération Wallonie-Bruxelles. Donc arrive maintenant tout un travail de plaidoyer par rapport aux pistes de solutions qu'on a récoltées et qui viennent directement des jeunes. Donc on va porter les résultats de cette enquête en commission jeunesse au Parlement de la Fédération Wallonie-Bruxelles et on rencontre en fait les ministres compétents. Et donc l'idée, c'est vraiment d'envoyer un message. C'est vraiment une problématique qui touche à tous les niveaux de pouvoir. On a tout l'aspect sensibilisation, éducation. Et donc, on va parler par exemple d'éducation médias, d'Evras. On en a beaucoup parlé en Fédération Wallonie-Bruxelles. Du fait d'outiller aussi les personnes qui sont en relation avec les jeunes, que ce soit les professeurs, les parents, mais aussi toute personne qui sont présentes dans le quotidien des jeunes. Ça peut être les animateurs ou animatrices en maison de jeunes. Ça peut être des coachs dans les clubs de sport, etc. Toute cette phase de sensibilisation et d'éducation ne peut pas être suffisante si on n'agit pas à la source. La source, c'est, comme on l'a beaucoup dit, c'est les réseaux sociaux. Et donc là, il y a quelque chose à faire au niveau des plateformes directement. Là, on se situe à un niveau beaucoup plus européen. Il y a en effet toute la problématique des algorithmes. C'est prouvé. Au plus, vous allez faire des recherches, notamment si vous êtes un jeune garçon, adolescent, qui fait des recherches sur tout ce qui est musculation. Vous allez, en 30 à 40 minutes, tomber sur ce type de contenu. Et donc, il faut aller chercher ces problèmes-là. Donc, c'est qu'est-ce qu'on fait pour réguler les algorithmes et surtout qu'est-ce qu'on fait pour que ces contenus-là, qui sont des contenus qui incitent à la haine, ne se retrouvent en fait plus sur les réseaux sociaux. Comment est-ce qu'on condamne les auteurs? Et donc, nous, en tant que Forum des jeunes, on demande vraiment à ce qu'il y ait une réaction politique qui soit
1: faite européen.
2: Au niveau européen, mais aussi au niveau belge, avec les leviers, avec les leviers qui existent en Belgique.
1: Nour, vous avez été dans les classes, vous sensibilisez les jeunes. Est-ce que vous avez le sentiment que le fait de pouvoir discuter, communiquer, faire comprendre un petit peu les enjeux, ça permettra de faire tache d'huile, et que ces jeunes pourront eux-mêmes aller justement répercuter ces informations?
0: Oui, bien sûr.
1: C'est le but, hein, oui, j'imagine, mais vous sentez qu'il y avait une réception, enfin qu'ils étaient réceptifs?
0: Exactement, et je sens même, il y a des jeunes auxquels, par exemple, qui ne savaient pas du tout c'était quoi le masculinisme, nous font cette demande qu'il y ait une réelle éducation par rapport à cela, parce que c'est une nécessité qui est devenue aujourd'hui. Enfin,
1: ils étaient conscients, quoi.
0: Oui, voilà, exactement.
1: Merci à toutes les deux d'être passées par chez nous. Ça passe trop vite, évidemment, 10 minutes, mais voilà, c'était bien intéressant. Merci à toutes les deux. Je rappelle que vous êtes Louise Bichot, secrétaire générale pour le Forum des jeunes, et puis Nour, qui nous a fait aussi...

0: la gentillesse de venir ce matin, peut-être avant d'aller au cours, Nour Swaf El Jamali, donc, qui est membre du forum et qui a participé au projet et qui va sensibiliser les jeunes. Merci à toutes les deux.
1: Merci. Bonne journée.

0: Voilà donc pour cette musique d'Oscar and the Wolf, Losing My Religion.
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0: Fait le tour de l'actualité. On démarre au lycée Émile Max à Scarbec où des élèves mènent des actions ce matin en soutien à leurs professeurs avec le mouvement Mars Attaque qui continue et des syndicats qui ont également prolongé le préavis de grève jusqu'au 10 juillet.
2: C'est aujourd'hui qu'on saura si le Parlement crée une commission d'enquête sur la gestion du foyer Anderlechtois suite aux révélations faites notamment par la VRT concernant les suspicions de clientélisme qui visent son directeur Lotfi Mostefa. Un réseau de trafic de drogue démantelé à Anderlecht. Les investigations ont ciblé notamment les environs de la station de métro Saint-Guidon et le quartier du Peterbos. 27 personnes ont été privées de liberté après une opération judiciaire visant un important réseau criminel actif dans le trafic organisé de stupéfiants sur le territoire bruxellois.
0: Et puis le RWDM Brussels déposera aujourd'hui une requête en procédure de réorganisation judiciaire devant le tribunal de l'entreprise de Bruxelles. Ça suspendra sa citation de mise en faillite. C'est ce qu'a annoncé en tout cas l'avocat du club de foot de Molenbeek. Voilà pour les titres. Tout de suite, c'est le zoom du reporter.
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0: Une nouvelle mobilisation est organisée ce matin pour dénoncer la suppression annoncée du service taxi-bus de la STIB destiné aux personnes à mobilité réduite.
2: Ce dispositif permet à des milliers d'usagers de se déplacer plus facilement, que ce soit pour se rendre au travail, à un rendez-vous médical ou encore pour effectuer leurs courses. Le rassemblement se tiendra devant le cabinet de la ministre bruxelloise de la mobilité, Elke Van den Brandt. Maëlle Arnold-Dussen a rencontré l'organisatrice de cette action.
3: Pour nous, c'est notre seule chance d'avoir les mêmes chances que les valides.
4: Gabriella Stancio est en chaise roulante. Au même titre que plusieurs milliers de personnes à mobilité réduite, elle utilise fréquemment le service de taxi-bus de la STIB, spécialement adapté.
3: C'est une façon de voir ses amis, d'aller travailler, de faire ses courses et en même temps, c'est une forme de socialisation qui est très importante pour nous parce que la plupart des personnes...

0: handicapés sont quand même seuls.
1: Le gouvernement bruxellois a cependant annoncé que la flotte de ces véhicules ne serait pas renouvelée. Dès 2028, ils ne pourront plus rouler à Bruxelles, ne respectant plus les normes de la LES, la zone de basse émission. Le service ne disparaîtra pas, mais sera effectué au même prix par des prestataires privés.
0: Les prix à la longue, ils vont augmenter. On a eu des exemples dans le passé avec les services privés qui n'ont pas suivi les consignes du gouvernement.
1: Gabriella craint aussi une baisse de la qualité du service. Les chauffeurs de la STIP sont formés pour ce type d'accompagnement. Alors ce matin, elle organise une mobilisation devant le cabinet de la ministre de la Mobilité, Elke van den Brandt.
0: On va être plusieurs chaises roulantes et bien sûr qu'on va exprimer notre désaccord à cette décision. On espère que Madame la ministre, elle va revenir, et le Parlement bien sûr, tous les membres du Parlement, ils vont revenir sur leur décision de supprimer ce service.
1: Gabriella a aussi lancé une pétition. Elle a récolté plus de 700 signatures sur un objectif de 1000, un seuil nécessaire pour que le Parlement bruxellois examine les recommandations.
2: C'était un reportage de Maëlle Arnoldusson.
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2: Et votre entretien, Vanessa Lullier, ce matin, c'est avec Valentine Deloart qui nous a rejoint dans ce studio. Elle est bourgmestre faisant fonction d'Uccle. Bonjour.
4: Bonjour.
5: Bonjour Valentine Deloart. Avant de parler d'Uccle, le MR, il doit voter la création d'une commission d'enquête parlementaire aujourd'hui.
4: Je pense que c'est important que toute la lumière puisse être faite. Je me réjouis de savoir que le parquet poursuit son travail, mais les parlementaires aussi vont devoir se poser les questions de savoir comment une situation comme celle-là peut se produire. Et donc, je fais confiance au Parlement bruxellois pour prendre la bonne décision.
5: Et vous qui avez négocié aussi avec le partenaire socialiste, faire voter en tout cas une commission d'enquête parlementaire sur un élu de ce parti, ce n'est pas un peu un coup de canif dans le contrat ?
4: Je ne pense pas qu'il s'agit d'un élu, mais bien de la crainte qu'un système existe. Et c'est là que le Parlement a toute sa responsabilité.
5: Donc il faut faire la transparence. Ça veut dire aussi faire une commission d'enquête uniquement sur le foyer Anderlechtois ou faire sur l'ensemble des CISP?
4: À mon avis, il faut se poser la question de savoir comment un système peut éventuellement déraper et ne pas permettre toute la transparence et le respect des règles en matière d'attribution de logement. C'est quand même un sujet extrêmement important. On connaît la crise du logement en région bruxelloise. On sait à quel point de nombreuses familles sont dans des situations terribles parce qu'elles n'ont pas accès à ces logements publics. C'est essentiel d'assurer que les règles sont respectées et que ceux qui y ont droit y ont accès.
5: Et on ne risque pas de se noyer un peu et que ça prenne du coup beaucoup de temps si c'est, comme vous le dites, sur l'ensemble des sociétés de logements sociaux?
4: Je ne sais pas s'il faut aller sur l'ensemble des sociétés de logements. Il faut s'assurer en tout cas qu'au foyer Anderlechtois, la règle a été respectée. Et si on constate des difficultés, pouvoir étendre la réflexion. Une commission d'enquête, c'est évidemment pas anecdotique. On en fait une actuellement. Sur le métro 3, on sait que ces commissions sont essentielles pour faire la clarté, mais qu'il ne faut pas en faire n'importe quand et n'importe comment. Donc, à nouveau, je le répète, je fais confiance au Parlement bruxellois pour déterminer le périmètre utile pour faire la transparence utile pour la démocratie.
5: Alors, si on revient maintenant à la commune d'Uccle, vous parlez de transparence, justement. Vous avez mis en place un nouveau moyen de communication avec les habitants, une nouvelle chaîne, donc, WhatsApp, qui a vu le jour ce mercredi. Ça veut dire quoi? C'est que le site internet, ça ne suffisait plus? On doit passer à autre chose?
4: Mais on doit compléter effectivement nos moyens de communication vers la population. On constate que c'est un des plus grands défis, en tout cas des autorités locales, mais je pense que c'est vrai d'autres niveaux de pouvoir aussi. Comment rentre-t-on en contact avec le citoyen et peut-on lui donner l'information la plus utile et la plus transparente? Nous avons des présences sur les réseaux sociaux, un site internet, un journal communal. Tout ça va continuer à exister, mais il nous a semblé utile d'avoir un moyen plus direct, plus immédiat de délivrer des informations extrêmement utiles. Ce matin, par exemple, pour vous rejoindre, j'ai été impactée par quelques travaux. Ça arrive à mon avis à tous les Bruxellois et donc aux Uclois. Et bien avoir l'information sur les travaux en cours sur son téléphone, sur une chaîne WhatsApp, c'est évidemment beaucoup plus utile que de devoir aller sur un site internet, trouver la bonne rubrique, trouver l'information. Donc le but de cette chaîne, c'est vraiment toucher directement le citoyen avec de l'information utile.
5: Est-ce qu'à un moment donné, le citoyen, il risque pas aussi d'être noyé par cette information ?
4: Alors ici, c'est assez spécifique parce que ça se trouve dans votre téléphone, vous allez consulter la chaîne, l'info reste inscrite, donc si vous ne l'avez pas regardée pendant 2 jours, vous pouvez vous mettre à jour très facilement. Nous, on s'engage à ne transmettre que des informations vraiment utiles pour le quotidien des...

0: des Uclois. Et l'avantage en plus, c'est que c'est très respectueux de la vie privée, puisque vous avez accès à cette chaîne, mais à l'inverse, ni la commune ni les autres personnes inscrites sur cette chaîne n'ont accès à vos données personnelles.
1: Et donc, par exemple, on pourra aussi retrouver les perturbations au niveau des transports en commun, des lignes de tram qui, pour l'instant, sont assez compliquées pour les Uclois.
0: Tout à fait. Alors, certainement pas les perturbations quotidiennes. Là, je vous invite à plutôt suivre la STIB, qui est une chaîne WhatsApp très opérationnelle. Mais par contre, effectivement, on a actuellement des lignes essentielles pour le transport des Uclois, je pense notamment à la ligne 4, et là, une communication bien claire existe sur la chaîne WhatsApp en la matière.
1: Au niveau du conseil communal dernièrement, il y a eu une interpellation concernant donc la vente du home Bruckmann. On sait que c'est un home qui était vétuste, qui demandait beaucoup de rénovation. Qu'en est-il aujourd'hui finalement ? Il sera vendu ou pas ?
0: Alors, il s'agit ici d'un projet qui est quand même assez essentiel. Notre CPS disposait, et il dispose encore d'ailleurs, de deux maisons de repos, deux homes. On sait, et c'est le cas de tous les CPS de notre région, que les homes sont déficitaires. Qui plus est, les normes n'étaient vraiment plus rencontrées. Donc, de très, très grands investissements ont été consentis dans le plus important des deux, de façon à le rénover et à donner un niveau d'accueil vraiment qualitatif. On parle de plus de 40 millions d'euros d'investissement pour permettre aux seniors, mais aussi à des personnes atteintes de maladies cognitives, d'être encadrées, accompagnées dans de bonnes conditions. Évidemment, il faut trouver un équilibre financier pour un tel projet. Le home Bruckmann, tel qu'il est actuellement, ne peut évidemment plus accueillir dignement des personnes. Et donc, il faut revoir son affectation.
1: Et 40 millions d'euros, c'est une somme colossale pour une commune.
0: C'est effectivement un investissement majeur. Le CPS a les moyens de le faire si il trouve l'équilibre financier par la vente du home qui aujourd'hui ne répond plus aux normes. C'est donc une logique économique assez évidente et qui plus est au service d'une politique sociale.
1: Et donc ça veut dire qu'il va être mis en vente incessamment sous peu ?
0: Alors c'est le CPS qui pilote cette opération et vous le savez, en tout cas à Bruxelles, les CPS, bien que ça soit les communes qui à la fin assurent les déficits financiers éventuels, c'est le CPS qui est le pilote de cette opération, mais on est aux côtés du CPS pour que ça se passe au mieux. C'est un lieu qui est emblématique du quartier par ailleurs avec des potagers qui sont occupés actuellement par les habitants. Donc des propositions alternatives sont faites pour que ce tissu social, ce vivre ensemble, continue à perdurer, mais que le lieu du home Bruckmann puisse d'une part équilibrer le budget du nouveau home, mais également être un pôle de logement à développer. Il sera proposé à la vente prioritairement d'ailleurs à la SLRB, comme notre convention avec la SLRB le prévoit. Ça signifie quoi ? Ça signifie que si la SLRB le souhaite, elle peut devenir propriétaire d'un espace qui permettrait de la création de logements publics.
1: Après, on sait que la SLRB aussi, ses caisses sont plutôt vides, donc ça paraît un peu compliqué, 40 millions.
0: Alors, la vente du home, c'est 5 millions. Donc, ça n'est qu'une petite partie du financement du grand projet, c'est 5 millions. Mais il est vrai que la situation de la SLRB est extrêmement compliquée. On sait que, par ailleurs, il y a d'autres projets de la SLRB sur le territoire uclois qui, nous estimons, ne se trouvent pas dans des lieux adéquats. Hein. On parle de préservation d'espaces verts. Eh bien, quand on veut construire sur le bois de Calvout, c'est détruire un espace vert au bénéfice de tout un quartier, là où le home Bruckmann est sans doute un lieu plus adéquat. Ça signifie simplement qu'il y a des opportunités, des optionnalités qui s'ouvrent à nous et j'espère que dans la discussion, on pourra trouver des solutions.
1: Et donc ça veut dire quasiment un droit de préemption, en fait, de la part de la SLRB ?
0: En tout cas, une possibilité pour la SLRB et c'est dans le cadre de la convention que nous avons avec elle qui a la possibilité, effectivement, prioritairement, de se rendre propriétaire des biens communaux ou CPS que nous vendons.
1: Alors, Valentine Delvart, il y a également un autre dossier, évidemment, qui secoue pour l'instant les communes bruxelloises. C'est la fusion des zones de police. Votre commune, Uccle, vous irez aussi en recours et devant la Cour constitutionnelle par rapport à cette fusion des zones ?
0: Alors moi, je souscris aux objectifs de la fusion des zones de police. L'objectif, c'est quoi ? C'est plus de sécurité sur l'ensemble du territoire de la région, une plus grande solidarité, une meilleure organisation. Je pense que ce sont des objectifs qui sont évidemment positifs. On connaît la situation dégradée, en particulier dans certains quartiers. Simplement, je note que la zone Marlowe, c'est-à-dire celle de Uccle, Watermael, Wafor, Auderghem, est une des zones qui rencontre les meilleurs résultats en matière de lutte contre la criminalité. Donc moi, je souscris à la dynamique de la fusion si on peut m'assurer que les conditions dans lesquelles nos

0: agents de police peuvent travailler sont confirmés. C'est-à-dire qu'on continue à assurer la sécurité des habitants à un coût raisonnable. Nous sommes une des zones de police qui coûtons le moins cher pour les meilleurs résultats. Ça, c'est l'engagement que je dois prendre vis-à-vis de la population. Je ne pense pas que ça soit en allant en recours devant la Cour constitutionnelle aujourd'hui que je répondrai à cet engagement-là. C'est plutôt une mobilisation, et je salue d'ailleurs le travail des 18 autres bourgmestres. Nous nous voyons extrêmement régulièrement pour préparer concrètement cette fusion. Nous allons siéger à 19 dans un collège de police. Ça sera notre responsabilité collective de mener cette fusion et d'en déterminer également les modalités. À côté de ça, il y a une question de financement et là-dessus, Alors, pour le moment, toute chose restant égale par ailleurs, UCLE n'est pas gagnante, c'est le moins qu'on puisse dire, puisque on devrait compenser un certain nombre de moyens. Le ministre de l'Intérieur s'est engagé et je remercie Bernard Quintin pour sa vraie compréhension du tissu bruxellois. Il s'est engagé à ce que la norme KUL, comme on l'appelle, donc la norme de financement des zones de police, soit revue pour tenir compte en fait de la réalité de Bruxelles et de son caractère international avec énormément de nafteurs et du fait que ça attire évidemment un certain type de criminalité.
1: Merci beaucoup Valentine Delwart.
2: Merci. Merci à toutes les deux. Le journal de Marie Charette dans une poignée de secondes.
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2: Bonjour Bruxelles, bienvenue. Il est 8h, nous sommes le 1er juin.
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2: Vous est présenté par Marie Charette. Bonjour Marie.
9: Bonjour Fanny, bonjour à toutes et à tous. Y aura-t-il une commission d'enquête concernant les pratiques clientélistes supposées au foyer Anderlechtois? Le dossier crée une véritable crise au sein du gouvernement bruxellois. La décision doit être prise aujourd'hui et la majorité se déchire. Une nouvelle semaine de mobilisation s'ouvre dans les écoles contre les réformes annoncées du décret programme. Des élèves se réunissent ce matin en soutien à leurs professeurs. Nous rejoindrons Sarah Wenten devant le lycée Émile Max à Schaerbeek. Et puis, obtenir un logement accessible financièrement à Bruxelles est de plus en plus compliqué. On vous parle d'une solution alternative dans ce journal pour devenir propriétaire à moindre coût. C'est aujourd'hui qu'on saura si le Parlement crée une commission d'enquête sur la gestion du foyer Anderlechtois. Suite aux révélations faites notamment par la VRT concernant les suspicions de clientélisme qui visent son directeur, Lotfi Mostefa, dans la majorité, le PS s'y oppose, mais il a perdu le soutien des libéraux d'Anders et du MR qui rejoignent l'opposition. Pour l'écolo Alain Marron, cette commission doit être créée. Il s'exprimait samedi dans le débrief sur BX1.
10: On ne peut plus distribuer les logements sociaux au petit bonheur, la chance, comme dans les années 80. Ça, c'est pas possible. Et moi, quand je regarde le reportage de Panneau, et franchement, j'invite tous les auditeurs à le faire, à le regarder, on a quand même l'impression qu'à Anderlecht, les règles, c'est très flou. Hein, et que oui, on attribue des logements sociaux en échange de votes.
11: Vous pensez qu'il y aura une commission d'enquête?
10: Ben, je pense. Tous les partis. Il n'y a que le PS qui s'y oppose. Ce qui est même assez incompréhensible. Le PS dit « nous n'avons rien à cacher ». Mais très bien. Alors faisons cette commission d'enquête. La commission d'enquête, qu'est-ce qu'elle permet? Elle permet d'avoir accès à des documents. Par rapport à une commission parlementaire normale, une commission d'enquête, elle peut dire « je veux tel document » et les administrations ou des personnes sont obligées de les fournir.
9: On le comprend, donc c'est déjà la première grande crise du gouvernement alors qu'on vient seulement de dépasser ces 100 jours. Valentine Rolus, si le MR et Anders votent la mise en place d'une commission d'enquête parlementaire aujourd'hui, alors le Parti Socialiste pourra reprendre sa liberté sur d'autres votes.
12: Oui, c'est l'avertissement lancé par le chef de groupe du PS au Parlement bruxellois, Jamali Casban, sur le plateau de Bonsoir Bruxelles ce vendredi. En cause des tensions qui secouent la majorité régionale autour de l'affaire du foyer Anderlechtois,

0: Jamal Ikasban qui estime qu'une commission d'enquête parlementaire serait prématurée alors qu'une procédure judiciaire est déjà en cours. Il prévient que cette initiative pourra avoir des conséquences sur l'équilibre de la coalition. On l'écoute.
1: Que des membres de majorité déposent un texte sans accord de majorité, c'est contraire à nos règles. On nous a demandé de respecter un gentleman agreement au début de l'installation de cette majorité. Nous l'avons respecté jusqu'à présent. Ici, je constate que Anders et le MR ne l'ont pas respecté. Donc là, il y a déjà pas un coup de canif, mais un coup de poignard dans finalement le fonctionnement normal d'une majorité, indépendamment du fond.
2: Si vous n'êtes plus lié par un accord de majorité, ça veut dire qu'on déchire la déclaration de politique régionale et... Chacun mène sa politique dans son coin.
1: Alors je ne dis pas forcément qu'on déchire, parce que dans l'accord de régional, il y a beaucoup d'éléments pour lesquels nous avons plaidé, sur lesquels nous sommes favorables et nous l'assumons. Mais il y a évidemment une liberté qu'on pourra s'attribuer à l'occasion d'autres votes et d'autres textes.
0: Les demandes de création d'une commission d'enquête parlementaire qui doivent être soumises au vote ce lundi en commission des affaires intérieures du Parlement bruxellois.
3: Merci beaucoup Valentine. C'est une nouvelle semaine de mobilisation du corps enseignant qui commence. À cette occasion, des élèves scarbécois ont décidé de se réunir en soutien à leurs professeurs au lycée Émile Max ce matin. Ils se réunissent devant leur école pour dénoncer les réformes actuellement débattues dans le cadre du décret programme. On y retrouve Sarah Wenten. Sarah, des élèves de la 3e à la 6e sont présents.
4: Oui Marie, le rassemblement a commencé depuis une petite demi-heure et ils sont déjà une centaine devant leur école et même sur le trottoir d'en face. Ce sont des élèves de la 3e à la 6e secondaire qui seront devant leur école jusqu'à 16h30. Alors les cours ont commencé à partir de 8h mais ils n'iront pas. Certains professeurs et éducateurs soutiennent leur décision et sont même présents avec eux ici dehors. Alors les élèves brandissent des pancartes et des slogans. Ils sont là pour un double objectif, soutenir leurs professeurs mais aussi manifester pour leur avenir. J'ai discuté avec certains d'entre eux et le sentiment est le même pour tout le monde. Ils se sentent délaissés, abandonnés, les élèves craignent pour leur futur et ne veulent pas d'un enseignement élitiste. Ils sont aussi inquiets quant aux conditions de leurs professeurs et estiment que ça va directement impacter leur enseignement. Ils m'assurent qu'ils vont les soutenir jusqu'au bout. Pour l'instant, les élèves du lycée Émile Max ne savent pas comment vont se dérouler leurs examens.
3: Merci beaucoup Sarah. Il y a tout juste un an, le petit Fabian perdait la vie, percuté par une voiture de police au parc Elisabeth durant une course-poursuite. Une cérémonie était organisée hier en hommage au petit garçon décédé à l'âge de 11 ans seulement. Au total, une centaine de personnes se sont rassemblées, la famille de Fabian, mais aussi des amis et des voisins comme Flore qui habite juste en face du lieu de l'accident. Elle s'exprime au micro de Simon Brême.
5: Ce qui pour moi est très important, c'est de humaniser Fabian, de montrer à la famille la solidarité, qu'on n'a pas oublié Fabian et que c'était un être humain cher, c'était un fils d'une maman. Et voilà, si on l'oublie, c'est comme si rien ne s'est passé. Et donc c'est pour lui souvenir, pour demander que justice soit faite.
3: Au-delà du recueillement, l'heure était également en revendication. Plusieurs collectifs étaient présents et dénonçaient le fait que les policiers qui ont été inquiétés retravaillent et qu'il n'y ait pas, selon eux, d'avancement du côté de la justice. Un important réseau criminel démantelé à Bruxelles. 27 personnes ont été privées de liberté après une grande opération judiciaire menée mardi dernier. Selon la police fédérale, l'opération a permis de saisir d'importantes quantités de stupéfiants, de l'argent liquide, des véhicules ainsi que de nombreux supports numériques. Parmi les 27 personnes privées de liberté, 10 ont été placées sous mandat d'arrêt. Un suspect mineur a été transféré en IPPJ et une personne en séjour irrégulier a été placée en centre fermé. Les investigations ciblaient notamment les environs de la station de métro Saint-Guidon et le quartier du Peterbos.
6: En bref, toujours le CHU Bruckmann veut maintenir ses urgences de Scarbeck à Brien.
3: Il faut garder des soins accessibles et de qualité pour le nord-est de Bruxelles. C'est ce qu'a déclaré la présidente du conseil d'administration de l'hôpital, Aline Godfrin. Bruckmann refuse de voir disparaître les urgences du site scarbécois, disparition envisagée dans le cadre de la réforme hospitalière. Le CHU estime qu'une fermeture des urgences provoquerait un report important vers d'autres hôpitaux bruxellois déjà sous pression. Mais aucune décision n'a encore été prise à ce stade.
6: Vous souhaitez peut-être acheter votre propre appartement, votre maison ou tout simplement trouver un logement, mais comme de nombreuses personnes à Bruxelles, vous peinez sans doute à trouver une habitation à un prix abordable.

0: Si c'est le cas, sachez qu'une alternative existe, une solution qui prend de l'ampleur dans la capitale, les Community Land Trust ou CTL, un système qui permet de devenir propriétaire d'un logement social selon un principe bien particulier. Vous possédez les murs, mais le sol, lui, appartient à une ASBL, une formule aux multiples avantages, comme l'explique Anne-Laure Wibrin. Elle est coordinatrice du Community Land Trust de Bruxelles et elle s'exprime au micro de Joachim Vincent.
1: Clé. Les gens sont vraiment propriétaires de leur logement. Donc qu'est-ce qui se passe? Ils font vraiment ce qu'ils veulent dans leur logement. Donc ils mettent des choses au mur s'ils le souhaitent. Ils restent autant de temps qu'ils le souhaitent. Ils ont aussi beaucoup d'obligations. Ça veut dire qu'ils doivent entretenir eux-mêmes leurs biens. Ça veut dire s'il y a une chaudière qui tombe en panne, c'est bien sûr leur responsabilité de trouver quelqu'un qui va la réparer. Grâce à cette formule-là, quand quelqu'un va revendre son logement, il est obligé de respecter nos conditions, c'est-à-dire qu'il va devoir le revendre à un prix plafonné et à quelqu'un qui est dans les conditions de revenu du logement social, ce qui permet que ce logement reste accessible génération après génération et reste vraiment du logement social à très très long terme.
0: 1350 personnes sont actuellement sur la liste d'attente du Community Land Trust de Bruxelles.
2: En sport maintenant, le RWDM gagne du temps.
0: Et le club dépose aujourd'hui une demande de réorganisation judiciaire auprès du tribunal de commerce de Bruxelles. Cette procédure permet de reporter une éventuelle faillite et vise à assurer la survie du club. Les négociations avec des acheteurs potentiels sont toujours en cours. Parmi les parties toujours intéressées figurerait Thierry Dailly, ancien propriétaire du club, et les dirigeants du groupe anglais Eagle. Si le tribunal de commerce francophone approuve la demande, le RWDM pourra peut-être étaler le remboursement des dettes sur une période plus longue ou bien obtenir une remise partielle de celle-ci. Vous faites peut-être partie de ceux qui ont courageusement parcouru les 20 km hier. 50 000 personnes ont foulé le sol bruxellois, leurs baskets aux pieds. Mais seulement deux d'entre eux sont montés sur la première marche du podium. Et chez les dames, Elisa Van Kolen a remporté une première victoire en 1h, 11 minutes et 20 secondes. Elle a devancé de plus d'une minute Amélie Saucé et l'italienne Elisabetta Ribera en troisième place. On l'écoute exprimer sa joie après avoir passé la ligne d'arrivée. Une interview réalisé par nos confrères de Belgium Running.
3: Ça me rend super heureux, j'arrive pas à y croire, c'est vraiment fou. Pendant la course, j'avais la chance d'être avec Pierre, mon frère, et vraiment, pendant les derniers kilomètres, je lui disais, mais c'est fou ce qui se passe là. Je m'imagine ici, il y a 10 ans, c'est la toute première course que j'ai faite. Je crois que j'avais fait 1h42, 1h43, j'étais même pas dans les top femmes. Et de me dire là, je suis première, waouh, c'est fou, c'est fou.
4: Oui, avant la course, tu nous parlais éventuellement un podium. Tu gagnes, c'est bien au-delà de tes espérances.
3: C'est bien au-delà de mes espérances. J'espérais au moins pouvoir monter sur la boîte. Et encore, je m'étais dit que ça dépendrait des sensations du jour. Et là, j'ai envie de faire un petit mot à Yves, mon coach, depuis maintenant 6-7 ans. Parce que quand j'ai commencé avec lui, il m'avait dit « Elisa, un jour, on t'emmènera sur la boîte ». Et là, je suis sur la boîte et en plus, je suis sur la plus haute marche de la boîte. Donc, c'est fou.
0: Et du côté des hommes, c'est Patrick Nimubona qui s'est encore imposé hier. Comme l'année dernière, le Burundais a été le plus rapide, coupant la ligne d'arrivée au parc du 50 Nord après 59 minutes et 47 secondes seulement. A noter que cette édition a été bien chargée pour la Croix-Rouge. Plus de 500 personnes ont dû être prises en charge. 24 personnes ont été hospitalisées suite notamment à des malaises.
2: Et puis on termine par une petite page culture et cette ouverture du tout nouveau centre culturel scarbécois.
0: Oui. Un nouveau lieu avec un nouveau nom également, le SCA. Le centre culturel a rouvert dans l'ancien cinéma Élite. 13 millions d'euros ont été nécessaires pour transformer le bâtiment de la chaussée de Hacht en centre culturel. L'inauguration a donc eu lieu samedi. Le bâtiment abrite maintenant une grande salle de spectacle, des espaces polyvalents, des bureaux, des studios de répétition aussi. Des espaces qui seront à découvrir le 7 juin pour le grand public. Une journée dédiée aux familles et aux jeunes publics qui est organisée et l'entrée sera au prix de 5 euros.
2: Merci Marie. Vous reviendrez dans une petite heure pour un prochain point sur l'actualité bruxelloise à 9h précisément. A tout à l'heure.
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2: Et ce matin, le soleil est bien présent avec un ciel à peine voilé, mais en tout cas plutôt bleu. Et dans l'après-midi, bien les nuages seront un petit peu plus nombreux. Quant aux températures sur Bruxelles, elles s'échelonnent entre 22 et 24 degrés cet après-midi. Au niveau de votre mobilité, bien ce sont les ralentissements habituels sur la petite ceinture.
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2: Bonjour Fabrice Grosfilet.
3: Bonjour.
2: Votre invité ce matin, Zakia Khattabi, chef de groupe écolo au Parlement régional bruxellois. Bonjour.
4: Bonjour.
5: Zakia Khattabi, une commission d'enquête sur le foyer anderlechtois, c'est indispensable ?
4: Oui, je crois. Je pense que le reportage de panneaux a fait un effet d'électrochoc et mérite qu'on s'y penche sérieusement. Et donc la commission d'enquête que nous appelons nos voeux, nous avons déposé un texte en ce sens, vise bien à aller comprendre ce qui a permis ce qui semble être quand même des dysfonctionnements. Alors les dysfonctionnements, soit les procédures n'ont pas été respectées, soit elles ont été respectées, mais on a menti à des électeurs, puisqu'on a vu dans ce reportage notamment des gens envoyer leur bulletin de vote pour prouver qu'ils avaient bien voté pour le président du foyer. Donc ça veut dire qu'il existe à Anderlecht un climat tel qui fait que les gens pensent que pour avoir un logement social, ils doivent avoir voté d'une certaine manière. Et rien que cet élément-là le justifie.
5: Peut-être que le président du foyer anderlechtois s'arroge des influences qu'il n'a pas réellement.
4: Peut-être, c'est soit l'un, soit l'autre, on le verra bien. Et donc, voilà, il est nécessaire. Je pense que cette commission d'enquête vise aussi, et sans doute en priorité, à rétablir la confiance avec le citoyen.
5: Pourquoi est-ce qu'il faut une commission d'enquête ? Juste entendre Lodfimo Stefa ou la formule intermédiaire avec une commission spéciale, ça ne suffirait pas ?
4: Non, plus à ce stade. Alors les écologistes ne sont pas suspects. Hein, j'ai envie de dire, le début de l'histoire, en fait, c'était déjà une commission au fédéral sur les enjeux de CPAS, où certains éléments liés à la question des logements sont apparus, notamment le fait que la plus proche collaboratrice du président avait touché de l'argent et elle a été renvoyée manu militari, là, ça n'a posé de problème à personne, hein, évidemment. Et donc, ici, on a des faits probants. Et j'ai envie de dire, une commission d'enquête, en tout cas pour ce qui nous concerne comme écologistes, c'est pas une commission d'enquête qui vise une personne, c'est une commission d'enquête qui dote l'objet de la commission d'enquête. Et l'objet de la demande que nous formulons, c'est de permettre au Parlement de faire le travail le plus précis et le plus loin possible. Chat et chaudet craint l'eau froide. Nous avions, sur base d'un rapport de la Cour des comptes sur Métro 3, où il y avait des énormités, nous avons accepté que ce ne soit pas une commission d'enquête, mais une commission spéciale. Et on voit comme ça tourne en autre boudin. Et donc, on ne nous aura pas une seconde fois.
5: Il vous faut une commission d'enquête pour que les témoignages se fassent sous serment. Sinon,
4: absolument.
5: Vous craignez qu'on ne vous dise pas la vérité.
4: Oui,
5: c'est ça.
4: Absolument. Absolument, oui.
5: Et aussi pour un degré de suspicion ou de manque de confiance assez élevé, quand même, la Zakia Khattabi.
4: Pas seulement à l'égard du dossier, mais de manière. Sur la volonté du Parlement d'avancer réellement. Et j'en veux pour preuve ce qui se passe aujourd'hui dans la commission spéciale Métro 3.
5: Oui. Il y a quand même une instruction judiciaire en cours. Donc s'il y a eu des faits pénalement répréhensibles commis, théoriquement c'était la justice de le faire.
4: Absolument.
5: La commission d'enquête, elle apporte quoi alors de plus ?
4: Alors précisément, ce sont deux enquêtes différentes. Vous l'avez évoqué
5: elle
4: vous-même.
5: Elle risque pas de se parasiter.
4: Non, pas du tout. Donc alors
5: et
4: ça, d'abord, les objets sont différents. J'y reviens dans une seconde. Mais par ailleurs, la justice, le cas échéant, pourrait accompagner nos travaux. Ça s'est fait pour la commission SAMU Social, où deux juges honoraires accompagnaient le bureau de la commission, mais où le parquet participait.
5: Ce serait votre souhait.
4: Effectivement, moi je veux garantir le plus grand respect des deux procédures. L'une, vous l'avez évoqué, vise à évaluer s'il y a eu des malversations, s'il y a eu des coupables et le cas échéant à les sanctionner. Là où le travail parlementaire, une commission d'enquête parlementaire, elle vise un contrôle politique sur un système. Comment est-ce que les procédures aujourd'hui en place ont permis le cas échéant à ce que certains comportements aient lieu ? Et donc le cas échéant a procédé à des ajustements sur les procédures et a changé le système.
5: Ça veut dire que soit le conseil d'administration du foyer anderlechtois, soit la SLRB, la société logement de la région bruxelloise, soit le gouvernement qui est encore au-dessus à l'époque, n'ont pas effectué cette mission de contrôle.
4: Vraisemblablement, il y a eu des manquements et donc l'idée est effectivement à travers la commission d'enquête sur le foyer.
5: Auquel de ces trois niveaux, vous pensez que c'est le plus évident ?
4: On avancera étape par étape et alors on interrogera à chaque étape l'acteur le plus opportun.
5: La commission d'affaires générales du Parlement bruxellois donc, se réunit en début d'après-midi pour étudier ces propositions de commission d'enquête. Il y a trois textes qui ont été mis sur la table. Le premier par la NVA, un par vous-même avec le soutien de Défi et du PTB et puis un par la famille libérale Anders et le mouvement réformateur. Vous seriez prêt à voter les trois propositions ou il y a des différences ?
4: Donc le premier texte, c'est pas du tout l'objet, c'est une commission d'enquête. Enquête sur la SLRB. Donc, pas du tout l'objet des deux des secondes.
5: Donc, ici, NVA, vous ne le voterez
4: pas. À ce stade-ci, non, pour le moment, voilà, l'objet, c'est ce qui se passe au foyer anderlechtois. Est-ce que ça dit, en fait, de la politique logement social à l'échelle de la région ? Voilà. Alors, moi, je dois dire que j'ai été assez surprise

0: L'opposition a fait son job, on a déposé un texte. Mais j'étais assez surprise, effectivement, qu'il y ait un texte de la majorité, parce que là, je dois dire que je rejoins les socialistes. C'est vraiment une provocation, une bombe placée sous le siège de la majorité.
1: Non, ça ne se fait pas. Partenaire de majorité de demander une commission.
0: L'opposition a fait le job. Le cas échéant, les partenaires de majorité pouvaient le soutenir sans aller dans la provocation ultime, qui est effectivement un dépôt de texte. Et donc, moi, j'entends aujourd'hui les menaces des uns et des autres par rapport à cette initiative. Moi, j'appelle à la sérénité des débats autant que faire se peut. Et donc, si effectivement les libéraux n'ont pas pour objectif de faire exploser leur majorité, moi je les invite à retirer le texte. Je pense que ce serait un signal d'apaisement au sein de cette majorité. Vous vous rendez compte, c'est l'opposition qui appelle à ce que la majorité s'entende et à soutenir notre texte.
1: Du ménage PS-MR où vous n'êtes pas parti à la cause quand même.
0: Je ne suis pas parti à la cause, mais je suis parti à la cause bruxelloise.
1: C'est un stage de conseiller communal, de conseiller conjugal politique.
0: Je suis conseiller à la cause bruxelloise et après plus de 600 jours de crise, on n'a pas besoin d'une nouvelle crise. Alors ils se sont targués d'avoir très rapidement et vraisemblablement trop rapidement quand on voit l'état des relations entre les partenaires à avoir une majorité. Et donc vraiment, si voilà, la différence entre les deux textes est infime. Et donc, je n'ai pas compris le dépôt de ce texte, si ce n'est donner un signal à un partenaire de majorité. Mais est-ce qu'on a besoin de ça après plus de 600 jours de crise?
1: J'essaie de comprendre ce que vous êtes en train de dire, Zakia Khattabi. Vous êtes en train de dire, Wemer et Anders, retirez votre texte et votez le nôtre.
0: Oui, puisque l'objet est exactement le même.
1: C'est pas une manière de tirer la couverture à vous ?
0: Non, vous avez vu que pendant toute cette séquence, nous ne sommes pas apparus. Donc aujourd'hui, on parle que des libéraux qui veulent une commission d'enquête. L'enjeu, pour moi, il n'est pas là. Il est, un, d'avoir une commission d'enquête, et deux, surtout, garantir la stabilité de la gouvernance à Bruxelles.
1: Ouais. Imaginons que la commission d'enquête soit donc instituée. Alors, il faudra quand même un vote en plénière, dans une dizaine de jours. Elle travaille comment ? Elle commence par entendre qui ?
0: Alors d'abord, il y a le bureau qui serait... Enfin, il faudra mettre en place un bureau et organiser les règles de fonctionnement.
1: Elle risque d'être présidée par un socialiste. Théoriquement, c'est la règle,
0: c'est la règle du jeu. C'est la règle du jeu. Ouais. Ben, c'est vrai qu'on a du mal à imaginer que ils ont mis tellement de poids et de force et de voix contre cette commission que c'est difficile à imaginer. Mais c'est la règle du jeu. Alors, je ferai un pas de côté, mais je les laisse libres de leur choix. Et potentiellement, enfin, je n'ai pas... potentiellement, on pourrait commencer par auditionner celle par qui le scandale est arrivé.
1: C'est-à-dire ?
0: La personne qui témoigne.
1: Donc l'ancienne secrétaire.
0: La personne
1: de
0: qui témoigne. Voilà, ce serait le début du film. Mais voilà, je n'ai pas, la commission
1: si
0: n'est pas instituée.
1: Elle est elle-même accusée d'avoir monnayé certains passe-droits.
0: Absolument.
1: Dans l'attribution
0: et alors là, j'avoue que je suis assez. Moi, j'entends les camarades plaider légitimement pour la présomption d'innocence.
1: Ouais. Notons les camarades, c'est les socialistes.
0: Notons qu'ils n'ont pas eu la même préoccupation quand il s'est agi de faire sauter un premier.
1: Un premier fusible,
0: sans doute dans l'espoir que tout cela s'éteigne.
1: Oui, également à l'ordre du jour de la commission Affaires Générales aujourd'hui, un autre texte d'écolo qui propose d'introduire une action en conflit d'intérêts contre la Fédération Annie Bruxelles, plus précisément contre le décret programme qui prévoit des économies dans l'enseignement. Et puis mercredi, il y aura encore une autre résolution. Là, ce sera sur le maintien des organismes d'insertion dans le dispositif des titres-services. Il est possible que si le PS s'affranchit du respect de la majorité, ce qui est la menace qui est brandie aujourd'hui, ils se mettent à voter ces textes avec vous. Ça veut dire qu'il y aurait potentiellement des majorités sur ces textes-là. Vous vous frottez les mains ce matin, Zakia Khattabi ?
0: Non, d'abord, je regrette que ce soit dans un climat de guerre de tranchées que potentiellement ces enjeux-là soient soutenus. Parce que qu'est-ce qu'on dit avec cette motion en conflit d'intérêt ? C'est qu'à nouveau, nos communes et nos CPAS risquent de faire les frais d'un report de charge, puisqu'on sait que les étudiants... avec cette augmentation des frais, vont être confrontés à des frais supplémentaires et donc à des besoins de soutien. Et donc ce conflit d'intérêts vise à temporiser ce qui se passe en Fédération de Bruxelles et à débattre et à mesurer l'impact que ces mesures auront sur nos communes. Et donc que nos camarades, plutôt que de dire qu'en effet, et quand on entend leur opposition en Fédération tout à fait légitime et qu'on soutient, jouer en fait aujourd'hui ce dossier-là dans une sorte de marchandage, ça en dit beaucoup en fait sur le fond. Politique. Et c'est ça. Et je regrette très sincèrement cette attitude.
1: Oui, mais pour que cette motion en conflit d'intérêt puisse être adoptée, il faut quand même une majorité qualifiée des trois quarts. Vous allez en être loin.
0: Mais donc,
1: même
0: moi,
1: si
0: je les appelle...
1: le Parti socialiste s'affranchit de son obligation de loyauté à la majorité.
0: Mais donc, moi, je les appelle à le soutenir indépendamment de ce qui se passe avec la commission d'enquête. Je pense que même politiquement, c'est plus propre. Et le signal aux étudiants et à tout le reste des acteurs concernés serait plus positif qu'un règlement de compte entre majorités. Et pour le reste, je pense qu'il n'y a pas qu'eux qui pourraient le soutenir. Je pense qu'on a beaucoup de partenaires, de collègues parlementaires qui mesurent le poids de la charge pour les communes. Et donc, à cet égard, si l'idée...

0: est de mettre une pause et de faire l'évaluation de l'impact de cette mesure sur les finances communales
1: si
0: et
1: fait,
0: singulièrement
1: si on met une pause,
0: nos CPS.
1: Donc il y a un délai de 60 jours, voilà. Ça veut dire aussi que la Fédération et Bruxelles ne sera jamais prête pour la rentrée de septembre.
0: Oui, ça c'est une autre question, mais au moins ça donnera le temps aux universités et aux acteurs d'organiser le cas échéant ce changement proprement.
1: Les sondages, grande enquête d'opinion publiée par la RTBF, le Standard et la VRT vendredi, écolo recule dans les intentions de vote à Bruxelles, 6,5% d'intention de vote, vous seriez derrière défi et ça ne décolle pas non plus en Wallonie. Gilles Vandenburg et Marie-Coline Leroy vont devoir se retrousser les manches.
0: Ça, ils le savent depuis qu'ils ont pris la mission.
1: Pour l'instant, il n'y a pas d'effet waouh avec leur arrivée à la présidence.
0: Oui, mais depuis leur arrivée, il faut dire que l'actualité n'est pas la plus favorable. Mais je voudrais surtout dire que moi, j'étais présidente dans le même contexte et je peux vous dire que les deux, trois premières années, les sondages étaient les mêmes. Donc attendons. Moi, le seul résultat qui compte à mes yeux, ce sera celui des élections en 2029.
1: Oui, vous croyez un redressement d'écolo d'ici 2029 ? L'âge d'or de l'écologie politique n'est pas derrière vous.
0: En tout cas, on y travaillera. Et quand on voit la période caniculaire qu'on vient de vivre, quand on voit les sorties aujourd'hui des pompiers qui nous disent on n'est pas assez préparé. Quand on voit le prix des assurances qui explose, j'ai du mal à croire que effectivement l'âge d'or de l'écologie politique est derrière nous, indépendamment des partis. Mais je pense
1: donc
0: que
1: plus
0: que jamais, il faudra se préoccuper de la question.
1: Oui, un dernier mot, la mort du petit Fabian, écrasé par une voiture de police, c'était il y a un an. Le policier qui était au volant a un temps été placé sous brace électronique, maintenant il est libéré. On n'a pas encore de date pour un éventuel procès. La maman de Fabian, elle a eu raison ce week-end de réclamer justice ?
0: Bien évidemment, on ne peut être qu'à côté d'elle. Et la justice, elle avance pendant que le politique, lui, ne permet pas, par des avancées significatives aussi, en termes de modification de procédure, etc., de faire en sorte que cela n'arrive plus. Ouais. Et donc, oui, moi, que la justice fasse son travail, mais je voudrais que le politique fasse de même. Et on entend notamment de la part du procureur qu'il y a eu un couac au fédéral. Et je pense qu'à l'échelle régionale, on aurait pu aussi se saisir au-delà des questions parlementaires.
1: Ça veut dire quoi ? On devrait légiférer à Bruxelles ou dans les communes ? Par exemple, on sait que dans certaines zones de police, on continue de rouler en voiture, dans les parcs.
0: Donc
1: l'interdire ?
0: Oui, les écologistes avaient mis cette proposition sur la table. Alors, effectivement, il y a des choses à améliorer dans les procédures. On verra aujourd'hui, avec la réforme des zones de police, comment est-ce qu'on peut profiter, par ailleurs, de quelque chose dont on ne voulait pas, comment est-ce qu'on peut profiter de ce changement pour aller dans le fond des choses par rapport à ce genre
1: d'accident. C'est-à-dire qu'on pourrait avoir un règlement unique sur l'ensemble de la super grande zone de police fusionnée à Bruxelles.
0: Ah ben, j'imagine que ce sera ça, puisque aujourd'hui, il n'y aura plus qu'une seule zone de police.
1: Est-ce qu'on a quand même un problème avec les violences policières en région bruxelloise ? On parle de Fabian, il y a aussi Sabrina et Wassim, Sohoro Abouda. La justice, dans tous ces dossiers, elle fait son travail ou pas?
0: Mais donc, il y a eu un rapport récent qui pointait la difficulté, effectivement, de la police. Alors, si la justice, elle, fait son travail, je pense que c'est le politique qui continue à fermer les yeux quand on entend notre ministre, en l'occurrence de l'Intérieur, qui systématiquement prend fait et cause pour la police. Alors, moi, je le comprends, quand on dénonce les violences policières et les dérapages, on ne pointe jamais que les responsables. Mais ne pas accepter de les pointer participe à faire un amalgame
1: même
0: et à condamner l'ensemble de la police.
1: La justice classe sans suite ou innocente les policiers.
0: Alors, je l'ai dit, la justice fait son travail, mais par ailleurs, il y a tout un travail politique à faire pour restaurer la confiance entre une telle institution et le grand public. Et là, c'est la responsabilité du politique où on n'est pas. C'est un peu comme on évoquait les affaires. La justice qui nous dit aujourd'hui classement par rapport au CPS, ça ne veut pas dire que le politique n'a pas des choses à améliorer dans les procédures. Donc moi, je fais bien systématiquement la différence entre le travail de la justice et notre responsabilité politique.
1: Zakia Katabi, merci.
2: Merci Zakia Katabi, je vais vous demander votre choix musical.
0: Alors j'ai choisi Ljubljana, son dernier album, c'est Mother Earth, c'est un ode au féminin. Ouais. Je trouve que le travail qu'elle fait autour de cette question et de ces enjeux est fabuleux. Et alors au-delà des textes, c'est aussi toute l'intention et la voix qui sont formidables. Ici je crois que j'ai choisi...
2: Divine féminine.
0: Celui-là, voilà.
2: Okay. Voilà. Oui, c'est celui-là que vous avez choisi. Okay. Et parfois aussi avec sa cora, son instrument musical.
0: Absolument fabuleux. Oui. Et quand elle déclame avant les textes, c'est aussi magique.
2: Tout à fait. Merci pour ce choix musical qui nous emmène jusqu'au journal de Geoffroy Fabry.

0: 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Bonjour Geoffroy Fabré.
1: Bonjour, la mobilisation des profs va encore se poursuivre cette semaine. Des actions sont prévues dans les jours qui viennent, à partir d'aujourd'hui, toujours pour protester contre la réforme de l'enseignement voulue par le gouvernement de la Fédération Wallonie-Bruxelles, réforme qui doit être votée dans les prochains jours. Ce matin, par exemple, à l'Athénée de Kuckelberg, ce sont les élèves qui manifestent devant leur école. Barbara Boulet y a rencontré Ryan, un élève de Réto.
2: Moi, ce qui me révolte le plus, c'est comment on traite les enseignants, surtout. Et le peu de moyens qu'on met dans l'éducation en ce moment. Et on met plus de budget sur ce qui est moins important pour nous, par exemple, comme la guerre, ce genre de choses. Donc voilà, c'est toutes ces choses-là qui me font révolter, quoi.
3: On ne les traite pas bien, les enseignants ?
2: Non, pour moi, on ne les traite pas bien. On ne les prend pas assez au sérieux. Pour moi, c'est l'un des métiers les plus importants au monde. C'est la base même de la citoyenneté. Donc, pour moi, on devrait d'autant plus les respecter et être à leur côté et mettre des moyens pour les mettre dans les meilleures conditions possibles.
1: Une interview faite ce matin devant l'Athénée royale de Kuckelberg. Cela fait deux semaines maintenant que cette école tourne au ralenti. Peu de cours se donnent en ce moment. Y aura-t-il une commission d'enquête sur le foyer Anderlechtois ? Plusieurs partis la réclament, notamment les libéraux flamands d'Anders. Les députés bruxellois doivent se prononcer aujourd'hui sur cette question. Le président de la société de logement Lotfi Mostefa est visé par des accusations de clientélisme et de favoritisme dans l'attribution de logements sociaux, et ce suite à un reportage diffusé par la VRT. Le PS, le parti de ce président, estime qu'une commission d'enquête parlementaire serait prématurée parce qu'une procédure judiciaire est déjà en cours. Pour Frédéric de Gucht, le président d'Anders, l'un n'empêche pas l'autre.
4: Il y a deux choses. Le parquet doit faire son travail, et j'ai bien pu comprendre qu'ils sont en train de faire ce travail, mais la politique de l'autre côté doit aussi faire son travail. Une des raisons que je suis rentré en politique, c'est que je trouve que la confiance des citoyens n'est plus au niveau qu'elle doit être. Et donc, si on a de telles choses qui sortent dans un reportage, il faut qu'on regarde le fond, il faut qu'on regarde les procédures, et il faut qu'on enlève toute influence politique de ces allocations de logements sociaux.
1: Frédéric de Gucht, interrogé ce matin par Baptiste Tupin. L'ex-péricultrice de la crèche de l'ULB fait appel. Elle a été condamnée à 10 ans de prison pour viol et atteinte à l'intégrité sexuelle sur 3 enfants. Pour ses avocates, le tribunal n'a pas répondu à leurs arguments sur la relation d'emprise exercée sur la jeune femme par son ancien compagnon, lui aussi condamné. Un important trafic de drogue a été démantelé la semaine dernière à Bruxelles. 27 personnes ont été privées de liberté. L'enquête avait commencé l'an dernier. Barbara Boulet, elle a permis d'identifier un réseau basé à Saint-Guidon et au Peterbos.
5: Oui, le réseau était actif à plusieurs niveaux de la chaîne. Il faisait venir de la drogue, la stockait, la conditionnait, puis la distribuait dans différents points de vente de Bruxelles. Mardi dernier, la police fédérale a mené des perquisitions avec l'appui notamment des unités spéciales et de plusieurs zones locales de Bruxelles. Des ordinateurs et des téléphones ont été saisis, de même que des voitures, des armes, des dizaines de milliers d'euros en

0: liquide et bien sûr de la drogue, de la cocaïne et du cannabis. Sur les 27 personnes interpellées, 10 ont été placées sous mandat d'arrêt. Un mineur a été conduit en IPPJ et une personne sans papier a été placée en centre fermé.
1: La Croix-Rouge a été mise à contribution hier pour les 20 km de Bruxelles. Elle a pris en charge 563 personnes. Parmi elles, 24 personnes ont été hospitalisées, dont un cas grave d'hyperthermie. Une vingtaine de personnes ont utilisé ce qu'on a appelé les bains de glace pour les gros coups de chaleur. Le club de foot molenbeekois du RWDM déposera aujourd'hui une demande de réorganisation judiciaire devant le tribunal de l'entreprise. Objectif, se sauver de la faillite. L'ancien patron du club l'a cité en faillite à cause d'une indemnité non reçue, indemnité d'1 200 000 euros. Toujours en foot, le capitaine emblématique de l'Union quitte le club. L'anglais Christian Burgess a refusé l'offre des Saint-Gillois. Il était au club depuis 6 ans. Il est désormais libre de tout contrat. Enfin, le centre culturel de Skarbek devient le SCA. La commune a inauguré son nouveau bâtiment ce week-end. Il est situé chaussée d'Acht, un centre qui aura mis du temps à naître. Il aura fallu 10 ans pour que le projet aboutisse, mais c'est fait. Le grand complexe qui permet de tripler la surface dédiée aux activités culturelles, c'est en tout cas ce qu'explique le bourgmestre de Skarbek, Martin de Brabant.
2: Alors il est déjà très grand, il est beaucoup plus moderne, il y a une grande salle de spectacle, il y a des plus petites salles aussi pour accueillir des expositions, des spectacles vivants, il y a des salles de réception, il y a des loges pour artistes, et donc on est quand même sur quelque chose de beaucoup plus polyvalent et qui permettra une offre culturelle beaucoup plus grande que précédemment.
1: Martin de Brabant, interrogé par Pierre-Yves Meugens, enfin hier, à l'occasion de la journée mondiale sans tabac. La région bruxelloise rappelle qu'elle peut vous aider à arrêter de fumer, puisqu'elle intervient dans 8 consultations chez un tabacologue. Et c'est sous-utilisé comme méthode. Excellente journée à l'écoute de Viva.
3: Retour dans notre studio de BX1. Bienvenue si vous nous rejoignez. Il est 8h36.
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3: Et la météo est assez calme ce matin, avec un ciel plus ou moins bleu, quelques voiles de nuages, mais tout va bien. Au niveau des températures, eh bien, elles s'élèveront jusqu'à 24 degrés dans l'après-midi. Et c'est vrai que cet après-midi, il y aura peut-être un peu plus de nuages. En soirée, c'est la luminosité qui reviendra. Donc ça, c'est plutôt une bonne nouvelle. Dans les jours à venir, c'est entre la pluie et le soleil que nous allons osciller. Chaque jour sera différent d'ici la fin de la semaine. Voilà ce qu'on nous annonce en tout cas au niveau de l'IRM. Côté mobilité, embouteillage vers Louvain entre Madou et Avenue des Communautés avec un trafic perturbé, une vitesse moyenne de 10 km/h. Également Simonis vers Port-de-Halles entre Place Quetelet et Rue Béliard avec un trafic perturbé et une vitesse moyenne de 10 km/h. Je regarde comment ça se passe au niveau de la rue de Lalois. C'est généralement embouteillé à cette heure-ci et de fait, ça l'est avec un tunnel également. Une chaussée d'Etterbeek donc qui est bien occupée. Vous êtes pare-choc contre pare-choc et également des embouteillages. Je regarde au niveau du cinquantenaire si ma souris veut bien fonctionner. Voilà, vous avez beaucoup d'embouteillages. Vous êtes pare-choc contre pare-choc au niveau du tunnel du cinquantenaire vers donc la petite ceinture avec une vitesse moyenne de 8 km/h et ça ne va pas mieux au niveau de la rue de la Loi. 9 minutes de retard sur votre temps de trajet au niveau des transports en commun. Ça roule, excepté eh bien, les travaux, ça et là, dans la capitale. Il est 8h38.
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3: On parle sport à présent. En plein cœur de Bruxelles et Brussels Urban Session.

0: Ils ont mis le basket à 3 contre 3 à l'honneur dans le cadre de son événement Takeover à la place du Congrès. Une mise en bouche avant le grand week-end des Urban Sessions. Ça se passera du 11 au 13 septembre prochain, qui s'empareront cette fois du parc du cinquantenaire pour transformer la capitale en véritable scène de sport urbain. Interview de Mathieu Geysen, organisateur des Brussels Urban Sessions.
1: C'est le basket 3 contre 3 qu'on a décidé de développer ici dans le cadre du premier Takeover, le premier d'une série de 3 événements qu'on organise en amont de l'événement principal Urban Sessions qui se déroule du 11 au 13 septembre. Et donc l'idée pour nous c'était d'amener le 3 contre 3 au cœur de Bruxelles avec une vue splendide sur notre capitale et de pouvoir donner la possibilité à un maximum de jeunes de venir passer une journée à s'amuser entre copains et participer à un tournoi. Et c'est des sports qui plaisent, qui ne sont pas forcément organisés comme les sports traditionnels en club où on va les mercredis faire ses entraînements et puis la compétition le week-end. Mais c'est des sports qui attirent un public très très large et qui est vraiment festif, varié et qui finalement conquis beaucoup, beaucoup de monde.
2: C'est un des premiers événements. Il y en aura 2 autres avant septembre.
1: Oui, tout à fait. Ici, c'est le premier ici, place du Congrès. Et puis après, on va le 13 juin dans le skatepark à côté de Tour et Taxi pour un événement BMX. Et puis après, on va le 4 juillet au skatepark des Ursulines pour un événement skate. Donc ça va vraiment être 3 événements super sympas. On a également un très beau partenariat avec Couleur Café où on sera présent avec des athlètes internationaux de BMX Freestyle qui feront des démos pendant les 3 jours du festival. Donc voilà, on fait monter en puissance les sports urbains ici à Bruxelles et on est très content de pouvoir rendre accessibles ces différentes disciplines un maximum de jeunes et participer au développement des sports ici au niveau bruxellois.
2: Et l'apothéose en septembre au cinquantenaire, vous attendez du beau monde, enfin beaucoup de monde?
1: Oui, tout à fait, c'est notre 5e édition, donc on va mettre les petits plats dans les grands avec 5 grosses disciplines sportives, un très beau partenariat avec Couleur Café et puis après aussi un volet street art avec différents artistes internationaux qui seront présents sur l'événement. Donc l'objectif est de continuer à faire grandir l'événement qui s'est installé maintenant au cinquantenaire et faire rayonner l'image de Bruxelles à l'international grâce à la médiatisation, la présence des athlètes internationaux et avoir un public en nombre qui vienne fêter les sports urbains et fêter Bruxelles avec nous.
0: Voilà, fêtons Bruxelles, fêtons le sport et la culture, puisque notre invité nous a déjà rejoint dans ce studio. Il s'agit de Pierre Theys. Bonjour.
3: Bonjour.
0: Vous êtes le directeur du Théâtre National. On discute avec vous dans un tout petit instant. Le temps de s'écouter un peu de musique avec Bodies et Carmen Sia pour Bad Féministe.

0: Le quartet Bodies avec Carmen Xia, ça déménage hein, ce matin et c'est assez insolite.
1: Effectivement.
0: Je trouve comme morceau bad féministe et c'est très bon. En tout cas, nous, on aime, on apprécie avec Nils. Si c'est votre cas aussi, je ne sais pas si vous aimez.
2: Tout à fait.
0: Pierre
2: Taillet, c'est belle découverte.
0: Oui, plutôt pas mal. Hein.
2: Oui.
0: Mais voilà, c'est à découvrir. Et bien d'autres artistes aussi sur les ondes de BX1, bien entendu, puisqu'on met en valeur nos artistes de la Fédération Wallonie-Bruxelles. Il est 8h44, c'est l'entretien culture.
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0: Bonjour Pierre Taïs.
2: Bonjour.
0: Donc vous êtes directeur du Théâtre National et félicitations puisque vous rempilez pour un deuxième mandat. Le conseil d'administration vient de vous renouveler dans vos fonctions. C'est un soulagement ou alors c'est une continuité?
2: Non, on va plutôt appeler ça une continuité. Après, je pense que le premier mandat s'est bien passé. Après, je crois que 5 ans, c'est pas beaucoup. Et je pense que pour installer un projet et pouvoir le faire vivre pleinement, mais 10 années, c'est très bien, quoi. Oui.
0: Donc là, vous allez continuer puisque vous aviez commencé donc avec un thème qui était Hypercore hein, pour votre première saison, vous qui venez du monde de la danse, on le rappelle. Vous allez continuer dans cette direction-là?
2: Oui, tout à fait. J'inscris ce deuxième mandat dans une continuité, c'est certain. Après, on va aussi prendre d'autres tangentes. Mais pour le public, en tout cas, qui s'est fidélisé à cette grande maison de théâtre, on va rester dans des axes de programmation qui sont assez similaires. Le corps reste très important, en tout cas, dans les spectacles que j'invite. Après, on va continuer à retrouver du théâtre de répertoire. On va retrouver de la danse, évidemment. Je pense que, par rapport à mes prédécesseurs, je suis peut-être celui qui a mis le plus l'accent sur cette discipline, donc cette danse contemporaine, et ce que moi j'appelle ces grands ballets contemporains, qui sont des grandes distributions, qui épousent parfaitement le grand plateau du Théâtre National et qui sont très appréciés du public.
0: Vous aviez l'impression que ça manquait à Bruxelles, ou qu'il n'y a pas en tout cas aussi d'espace scénique assez grand pour ce genre de prestations?
2: Ah, c'est clair que quand moi j'ai pris les rênes de cette maison, donc en 2021, ces grands ballets contemporains qui sont présents sur les capitales européennes et internationales n'existaient plus trop sur la place de Bruxelles. Le Caille Théâtre étant fermé, mon collègue Peter de Caluet à La Monnaie, avec le retard du Covid, n'avait plus trop de place pour la danse sur son plateau. Et donc il y avait un slot à prendre, comme on dit, et je l'ai pris.
0: Et vous l'avez pris, effectivement. Vous disiez d'autres axes aussi, d'autres directions,
2: oui,
0: ça sera lesquelles, par exemple?
2: Comme je viens du secteur de la danse, beaucoup de gens parfois ont tendance à dire on ne voit plus de théâtre au Théâtre National, ce qui est complètement faux, puisque ça occupe plus de 70% de la programmation du théâtre. Alors, on est dans des endroits et des créneaux un peu différents. Par exemple, le théâtre de répertoire a retrouvé ses lettres de noblesse dans cette maison. Mes prédécesseurs, pour des raisons de projet artistique, ne le programmaient pas. C'était plutôt de l'écriture de plateau.
0: Pas parce que souvent, ça coûte trop cher, le
2: non,
0: théâtre de répertoire,
2: pour ça,
0: parce que c'est
2: plutôt
0: des grandes distributions.
2: Oui, mais il y a ça aussi, évidemment. C'est des grandes distributions. Mais je pense que le théâtre de la Fédération Wallonie-Bruxelles, d'envergure qu'est le nôtre, doit pouvoir travailler sur ce type de projet. Après, on est bien sûr sur du théâtre de répertoire. On parle de Shakespeare, on parle de Feydeau la saison prochaine. Évidemment, dans des formes qui sont revisitées.
0: Oui, c'est ça. On ne va pas avoir l'intégralité à chaque fois ou quelque chose de très classique chez
2: exactement.
0: Vous. Pour ça,
2: exactement.
0: On va aller dans d'autres théâtres
2: exactement.
0: Bruxellois qui se situent plus proche du 16 rue de la Loi, par
2: exactement.
0: Exemple.
2: Vous avez, exactement.
0: sans vouloir citer le théâtre du Parc, oui.
4: Oui, vous avez évidemment un tas de fidèles, hein, des gens qui vous suivent avec les abonnements, etc. Alors, on sait combien c'est difficile l'accès à la culture aujourd'hui avec l'inflation, etc. Vous faites quoi pour les gens qui ont envie d'aller chez vous?
2: Bah nous, on reste je pense que la première barrière, pour les publics, c'est, il y a cette barrière symbolique où c'est pas pour moi, ça arrive plutôt à l'opéra. Il y a peut-être un peu moins dans nos types de maisons. Après, la première barrière reste financière. Donc, nous, on essaye vraiment de travailler sur des tarifs accessibles. Alors, si le tarif maximal est de 35 €, c'est beaucoup. Après, on fait énormément de tarifs dégressifs et de tarifs préférentiels pour toute une série de publics qui ne peuvent pas, évidemment, se payer ça, quoi. Après, moi, je ne suis pas pour la gratuité. Je pense que là où les gens peuvent payer, je pense qu'on peut aussi leur demander de payer. Je veux dire, la culture ne doit pas être bradée de manière outrancière. Après, je pense qu'il faut être excessivement prudent sur le tarif qu'on applique, notamment pour les populations les plus précarisées, évidemment. Ça fait partie d'une mission de démocratisation culturelle qui nous est chère au Théâtre National, oui.
0: C'est vrai qu'il y a cette question, effectivement, financière, comme disait Fanny, mais il y a aussi la question de la barrière. Ça peut être impressionnant d'aller dans un théâtre, déjà plus classique. Et c'est vrai que le Théâtre National, on peut se dire aussi que parfois, de par sa programmation qui est

0: un peu plus peut-être de niche ou de pointe, c'est encore plus compliqué de passer la porte.
1: Je ne suis pas sûr qu'elle soit dans sa globalité une programmation de niche ou de pointe. Je pense que le fait qu'elle soit complètement éclectique, tous les publics peuvent retrouver ce qu'ils attendent. Après, moi, je ne suis pas non plus défenseur de tout le monde doit tout voir tout le temps. Je pense qu'on peut chacune choisir des axes de programmation qui nous intéressent, quoi.
0: Et donc, vous continuez aussi, par exemple, je suppose, à promouvoir pas mal les scolaires. C'est quelque chose qui est important pour vous.
1: Oui, c'est un des publics très importants au Théâtre National et qui s'y retrouve dans les axes de programmation, quoi. Mais là encore, je pense qu'on peut aussi demander aux professeurs d'oser aussi un peu la différence. Et en effet les convier au grand spectacle de répertoire, mais aussi leur proposer des choses parfois un petit peu différentes, qui, je pense, intéresserait presque davantage leur public scolaire, enfin leurs élèves, qu'un tas de textes en bonne et due forme, quoi.
2: Ouais. Est-ce que justement vous avez vu peut-être le public évoluer depuis que vous y êtes et que vous avez réintégré la danse dans votre
1: certain programmation? Ça, c'est certain.
2: Il y a un public différent qui est venu.
1: Je pense que la danse, en tout cas, et pas que, d'autres axes de programmation font qu'à un moment donné, on perçoit que l'ADN de la maison mute complètement, quoi. Et ça, c'est plutôt réjouissant, quoi.
0: Et vous avez réussi aussi à les faire venir pour voir d'autres spectacles. Est-ce que ceux qui viennent voir la danse viennent aussi voir les spectacles de théâtre
1: contemporain? L'objectif utopique, évidemment, en travaillant en programmation. Après, il ne faut pas se leurrer. Je veux dire, tout le monde ne vient pas voir tout, et c'est normal. On a, par exemple, en ouverture de saison, cette Urban Dance Caravan qu'on organise avec le Détour Festival, qui est un espèce d'immense événement de danse urbaine qui est gratuit. Mais là, tout d'un coup, on est confronté à des populations qui sont peu habituelles de nos salles. Vous dire qu'elles reviennent systématiquement sur tous les spectacles de la saison, ce serait mentir. Quoique, il y a de plus en plus de porosité, en tout cas dans les fréquentations, et ça, c'est réjouissant.
0: Alors, la culture aussi, en 5 ans, évidemment, a connu pas mal de crises. À chaque fois, on réduit plutôt les budgets de la culture. Quand vous aviez parlé à un moment donné dans votre précédent mandat, donc on peut dire ça maintenant, la question du mécénat pour le financement, que vous vouliez, que c'était quelque chose que vous auriez aimé pouvoir mettre en place. Est-ce que vous êtes toujours dans cette optique?
1: On est toujours dans cette optique, à part que c'est très compliqué en Belgique, puisqu'il n'existe pas de loi mécénat comme elle l'existe en France. Donc c'est difficile de mener à bien ou de développer en tout cas ces aspects d'oxygène de budget, si je puis m'exprimer ainsi. Donc, mais c'est quelque chose auquel nous, on s'accroche au Théâtre National et on le développe petit à petit, lentement mais sûrement. Et puis j'espère qu'à un moment donné, les politiques penseront à mettre sur pied cette loi mécénat qui est très importante.
0: Après, le tax shelter, ça ne suffit pas.
1: Mais ça, c'est incroyable. Ça, c'est vraiment...
0: Parce que c'est une sorte de mécénat quand même, quelque part un peu détourné, déguisé par cette déduction fiscale. Mais c'est quand même un peu ça.
1: Tout à fait. Le Théâtre National est à l'origine de la fondation de la COP, qui est cette société intermédiaire donc, qui favorise et qui développe le tax shelter en Fédération Wallonie-Bruxelles, sur la place de Bruxelles Capitale entre autres. Et là, les résultats, j'ai eu un bilan très récemment sur le développement de la COP. Je crois que sur une saison, c'est plus de 5 millions d'euros en termes d'emplois artistiques. C'est gigantesque. C'est gigantesque. Dans une production comme, par exemple, la production d'Anne-Cécile Van Nalem qui va ouvrir la saison du Théâtre National, qui sont des productions qui se chiffrent à plusieurs centaines de milliers d'euros, sans tax shelter, ces productions sont aujourd'hui infaisables. On peut lever sur une production, bon là je vous donne des échelles un peu globales, mais sur une production théâtrale qui monte à 600 000 euros, on peut lever 200 000 euros de tax shelter. C'est gigantesque.
0: Qu'est-ce que le mécénat apporterait en plus?
1: Mais comme je le dis, ça oxygène nos budgets. Et puis, je pense que le rapport au secteur privé, au milieu de l'entreprise, il est financier. En tout cas, c'est l'objectif, mais pas que. Je pense qu'aujourd'hui, il faut arrêter de considérer le secteur de l'entreprise et le secteur privé comme quelque chose de diabolique. Je pense que l'entreprise, comme nos maisons de théâtre, participe à la constitution du corps social qui nous habite. Et travailler de manière rapprochée avec une grosse entreprise, c'est aussi travailler sur le développement des publics. C'est essentiel.
0: Et ça permet aussi de pallier le manque de budget au niveau du secteur public et de la Fédération Wallonie-Bruxelles.
1: Pallier, je ne sais pas si c'est le bon mot. Je dirais en tout cas, j'aime ce terme d'oxygénation de budget, quoi. Je suis encore un fervent défenseur de la subvention, quoi. Et je pense que là, au vu de ce qui se profile, je pense qu'il faut vraiment continuer à travailler de manière acharnée sur nos missions de service public, quoi. Si nous n'étions pas subventionnés, le tarif des places tel qu'il est

0: pratiqué au Théâtre National ne serait pas celui-ci. Et ça veut dire qu'on se priverait d'une partie incroyable du bassin de public que représente aujourd'hui le public d'une maison comme le Théâtre National.
1: Vous étiez assez optimiste lors de la prestation de serment d'Elisabeth de Grise comme ministre de la Culture. Vous l'êtes toujours aujourd'hui?
0: Oui. Je suis quelqu'un de très optimiste. Non, après,
1: je
0: pense que pour l'avoir rencontrée à plusieurs reprises et avoir pas mal échangé avec elle, il y a quand même avec elle un partage de valeurs commun. Et ça, c'est réjouissant.
1: Donc c'est toujours ce mot aussi qui revient chez vous, c'est le collectif oui. Avec donc le pouvoir public, mais aussi le collectif envers les
0: bien
1: artistes
0: sûr,
1: et la création artistique, c'est ça, faut travailler ensemble.
0: Oui, ça fait partie de, je sais pas, d'un espèce de principe de base dans mes missions. Après, c'est quand même excessivement rare et plutôt important aujourd'hui de pouvoir réunir 2 heures durant un public attentif, captif sur quelque chose qui se passe en vrai, sur des paroles qui se disent en vrai sur un plateau de théâtre, quoi. Je veux dire, quand moi je vois cette salle du Théâtre National, on a un taux de fréquentation qui est monté à 91% sur la saison 25-26. Ça fait un bien fou, quoi. Ça fait un bien fou. Et je pense qu'aujourd'hui, il faut arrêter de considérer nos maisons comme complètement déconnectées des questions géopolitiques, politiques, économiques et sociales. Je pense qu'on a un rôle essentiel à jouer dans la société, dans le démantèlement du monde auquel on fait face aujourd'hui, quoi.
2: Et c'est important dans vos choix, justement,
0: le choix des pièces. Et c'est en ça qu'aujourd'hui le théâtre est politique, quoi. Mmh. Oui, aujourd'hui le Théâtre National est un théâtre engagé et j'y tiens. Et c'est aussi un théâtre pour toutes et tous.
1: Et aussi dans le nouveau pôle, hein, on n'en a pas parlé, mais le nouveau pôle d'artistes associés que vous avez sera mis en place aussi. Quand on voit des noms, effectivement, comme Joël Sambi, on sait à quel point ça peut
0: exactement
1: être des artistes qui sont engagés.
0: Poétesse, slameuse, afrodescendante, militante cuir. C'est comme ça qu'elle se définit. Et à côté de ça, en 5 ans, parce qu'on continue avec elle sur le deuxième mandat, en 5 ans, elle a amené le théâtre à un autre endroit. Elle a déconstruit nos imaginaires. Elle a déconstruit certains modes de fonctionnement. Elle est même intervenue en termes de gouvernance. C'est important dans une maison qui a 80 ans de pouvoir voir demain à un autre endroit.
1: Bien, merci beaucoup Pierre Theys. Donc
0: merci,
1: je rappelle que vous êtes directeur du Théâtre National et puis on pourra découvrir évidemment la programmation, la nouvelle saison du théâtre, c'est déjà sur votre site internet.
0: Non, c'est le 4 juin.
2: Non,
0: 4
2: parce juin. Que moi j'ai été voir, j'ai fouillé.
1: Alors, c'est parce que je l'ai eu moi
0: on
1: en avant-première.
0: On l'a présenté aux amis du théâtre la semaine dernière et aujourd'hui, et on la présente le 4 juin au tout public. C'est mais gratuit, il y a un petit verre offert, tout le monde est bienvenu.
2: Oh, c'est chouette.
1: Et bien voilà, merci beaucoup.
0: Merci à vous.
2: Merci à vous. La dose d'humour tout de suite.
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2: 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Et Sophie Louis qui dit stop aux aubergines espagnoles.
1: Aux auberges.
2: Ah, aux auberges. C'était drôle en même temps.
4: Oui, ben on arrive en juin, les gars. Tu vois, certains disent vive l'été, l'école est finie. Déjà, l'école, c'est fini, hein, on va en parler juste après. Mais d'abord, je dis oui, pitié, qu'on en finisse, en fait, s'il vous plaît. Quoi. Moi, j'en peux plus de la fin de cifère, les annives des copains de ton fils, les auberges espagnoles de fin d'année, du million d'activités extrascolaires. Tu te demandes pourquoi ils sont tous TDAH, mais moi, je le dis, il faut vraiment réduire l'emploi du temps maintenant. Il faut se calmer. C'est quoi le pire pour vous dans les auberges espagnoles? Faire la cuisine, peut-être? Parce que pour moi, c'est ça. Et c'est la base.
5: Le concept,
4: c'est ça qui est compliqué.
5: Quoi.
4: C'est vraiment la base, tu vois. Moi, tu m'enlèves ça. J'adore les auberges espagnoles, vraiment. Mais là, déjà, j'ai aucune idée de quoi faire comme plat. J'ai pas de Tupperware pour transporter le truc aussi. Vous avez des Tupperware, vous? Non.
5: Ouais.
4: On va bien, je sais que t'en as plein. Ouais. Avec les bons couvercles, on en reparle une autre fois. Non, mais moi, j'ai rien. Et parfois, les mamans, elles me donnent des idées. Oh, tu pourrais faire des tomates cerises avec des crevettes dedans. Mais non. Je peux pas mettre des crevettes dans des mini tomates. Je peux juste pas faire ça, en fait, tu vois. Je sens qu'on va me juger. En plus, quand je vais déballer les Monster Munch au ketchup et les bières, je supporte pas qu'on me juge. Et c'est sûr qu'on va me juger. Imagine les autres, ils me jugent comme moi. Je les juge parce que, évidemment, que je les juge. Et jusqu'ici, je me dis que c'est moi la grosse merde. Mais un jour, ça va changer. Un jour, il y aura de l'huile de truffe et du parmesan 12 ans d'âge. Ça va être sale. Vraiment, je te promets. Je serai la queen de l'auberge, ok? Il y aura la photo dans la classe. Je suis pas faite pour les auberges espagnoles. Moi, breaking news, je suis pas faite pour la vie. Erreur de casting, vraiment, le spermatozoïde juste devant moi, il a trébuché et c'est tombé sur moi. Et c'est tout. Ça ne devait pas se passer comme ça, en fait. Hein. Et pendant l'auberge espagnole, j'ai entendu une maman dire à son fils: non, je peux pas te réchauffer ta quiche au micro-ondes, je sais pas comment ça marche. Genre, elle sait pas comment ça marche parce qu'elle a pas de micro-ondes. Mais non, elle a pas de micro-ondes, évidemment, parce que tout est frais chez elle. Tu vois, je veux dire, elle te fait un taboulé, c'est des paillettes de toutes les couleurs, c'est un truc de dingue. Mais oui, non, j'aurais dû faire un taboulé, en fait. C'est...

0: C'est une super idée, tabouler. Les gens, ils pensent que c'est sain, c'est facile, ça se transporte dans une boîte à tartines. Mais non, parce qu'on n'a plus de boîte à tartines. Elle a fondu avec la dernière tartine pourrie. Elle a fusionné. C'était plus une boîte à tartines, le truc, c'était une boîte à observation d'insectes, quoi, tu vois. Et puis j'adore aussi que la nif de mon fils, il tombe en même temps, tu vois, et que je dois, en plus de tout ça, préparer un cake pour une classe entière. Pas un cake, 8 cakes, un sans gluten, un sans lactose, un sans noisette, un sans cacahuète. Et inviter 10 enfants chez moi, tu sais, et pour que mon fils se rappelle d'une enfance comme un îlot de douceur, riche culturellement et en activité. Ah mais non, pas chez moi, parce qu'en plus de tout ça, je déménage, évidemment, ce serait trop facile, sinon, on est d'accord. Le foyer Underleg, toi, m'a trouvé un logement. Non, je déconne, c'est pas vrai. Pardon. Dans tout le bordel, je dois donc gérer un déménagement, des panneaux de stationnement dans deux communes différentes, la réservation d'un camion, d'un lift de 3 personnes pour porter des caisses que je serai en train de faire au moment où ils seront devant chez moi, les déménageurs. Parce que hey, j'ai pas eu le temps, j'ai dû courir dans tout Bruxelles pour trouver 12 accessoires nécessaires à la fin de s'y faire. Il y a quoi, monsieur le déménageur? Et on t'a bien précisé hein, dans le journal de classe. Non, mais vous inquiétez pas, si vous avez pas les 12 accessoires, n'achetez rien, on se débrouillera. Sauf que c'est pas vrai. Enfin, si, ils vont se débrouiller. Mais mon fils, il aura le pantalon trop court et le t-shirt n'importe comment. Et je veux pas, tu vois. En plus, lui, tu crois qu'il est débile? Lui, il sait quoi. C'est son moment. C'est, il attend ça depuis le début de l'année. Il est là, il veut briller. Son père, il est comédien. Il est là, moi aussi, j'ai un spectacle, papa, ta gueule.
1: Elle est exceptionnelle. Allez, Sophie Louis qui nous parlait non pas des aubergines espagnoles, mais bien des auberges espagnoles. Allez, c'est déjà la dose d'humour, c'est tous les matins à hein, cette heure-ci. Là, tout de suite, c'est le journal de Marie Charette. Bienvenue si vous nous rejoignez. Nous sommes le 1er juin.
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1: Avec donc Marie Charette. Bonjour Marie.
3: Rebonjour Fanny. C'est aujourd'hui qu'on saura si le Parlement crée une commission d'enquête sur la gestion du foyer Anderlechtois suite aux révélations faites notamment par la VRT concernant les suspicions de clientélisme qui vise son directeur Lotfi Mostefa. Le PS s'y oppose, mais il a perdu le soutien des libéraux d'Anders et du MR qui rejoignent l'opposition. La majorité se déchire au sein du gouvernement bruxellois. Ce matin, Zakia Katabi, chef de groupe écolo au Parlement régional bruxellois, appelait le MR à retirer son texte pour amener de la sérénité dans la majorité. Elle était interviewée par Fabrice Grosfilet.
4: L'opposition a fait son job, on a déposé un texte. Mais j'étais assez surprise effectivement qu'il y ait un texte de la majorité parce que là, je dois dire que je rejoins les socialistes. C'est vraiment une provocation et une bombe placée sous le siège de la majorité.
5: Non, ça ne se fait pas. Partenaires de majorité de demander une commission.
4: L'opposition a fait le job. Le cas échéant, les partenaires de majorité pouvaient le soutenir sans aller dans la provocation ultime, qui est effectivement un dépôt de texte. Et donc, moi, j'entends aujourd'hui les menaces des uns et des autres par rapport à cette initiative. Moi, j'appelle à la sérénité des débats autant que faire se peut. Et donc, si effectivement les libéraux n'ont pas pour objectif de faire exploser leur majorité, moi je les invite à retirer le texte. Je pense que ce serait un signal d'apaisement au sein de cette majorité. Vous vous rendez compte, c'est l'opposition qui appelle à ce que la majorité s'entende et à soutenir notre texte.
5: Vous mêlez du ménage PS-MR ou vous n'êtes pas parti à la cause quand même là.
4: Je ne suis pas parti à la cause, mais je suis parti à la cause bruxelloise.
5: C'est un stage de conseiller communal, de conseiller conjugal politique.
4: Je suis conseiller à la cause bruxelloise et après plus de 600 jours de crise, on n'a pas besoin d'une nouvelle crise.
3: C'est une nouvelle semaine de mobilisation du corps enseignant qui commence. À cette occasion, des élèves scarbécois ont décidé de se réunir ce matin en soutien à leurs professeurs au lycée Émile Max. Ils se réunissent devant leur école pour dénoncer les réformes actuellement débattues dans le cadre du décret programme. Une centaine d'élèves de la 3e à la 6e sont présents ce matin. Écoutez l'un d'entre eux, Kaïs Amadi. Il est le représentant des délégués de classe et organisateur de l'événement.
6: Alors après avoir reçu le message de la direction vendredi après-midi, il était primordial pour moi en tant qu'élève d'organiser cette manifestation et de montrer notre soutien aux professeurs face à ces réformes qui sont dégueulasses. Il était important pour nous justement de marquer présent et d'être là avec nos professeurs aujourd'hui et de les soutenir durant toute cette semaine de grève. On manifeste aujourd'hui pour nos droits parce que l'éducation est un droit et il est hors de question qu'on doit payer les prochaines années parce que le gouvernement doit rembourser un déficit. L'éducation est un droit et se former est un droit aussi. Donc il est hors de question qu'on laisse cette réforme passer. Aujourd'hui, les professeurs se sentent délaissés et abandonnés par le gouvernement. Alors nous, les élèves, on sera là à côté de nos professeurs.
3: Et ce soir, les professeurs se réuniront à nouveau devant le Parlement de la Fédération Wallonie-Bruxelles. Ce sera à 18h.
1: Le CHU Bruckmann veut maintenir ses urgences de Scarbeck-Abrien.
3: Il faut garder des soins accessibles et de qualité pour le nord-est de Bruxelles. C'est ce qu'a déclaré la présidente du conseil d'administration de l'hôpital, Aline Goffrin. Bruckmann refuse de voir disparaître les urgences du site scarbécois. Disparition

0: envisagée dans le cadre de la réforme hospitalière. Le CHU estime qu'une fermeture des urgences provoquerait un report important vers d'autres hôpitaux bruxellois déjà sous pression. Mais pour l'heure, aucune décision n'a encore été prise. La fusion des zones de police est, on le sait, visée par un recours de plusieurs bourgmestres bruxellois, mais pas par tous. Valentine Delwart, bourgmestre faisant fonction d'Uccle, était l'invitée de la matinale. Elle n'y participera pas, elle l'a dit sur notre antenne, mais elle soutient sur le principe la fusion. Elle espère néanmoins que sa commune ne sera pas sanctionnée financièrement.
1: Moi, je souscris à la dynamique de la fusion si on peut m'assurer que les conditions dans lesquelles nos agents de police peuvent travailler sont confirmées. C'est-à-dire qu'on continue à assurer la sécurité des habitants à un coût raisonnable. Nous sommes une des zones de police qui coûtons le moins cher pour les meilleurs résultats. Ça, c'est l'engagement que je dois prendre vis-à-vis de la population. Je ne pense pas que ça soit en allant en recours devant la Cour constitutionnelle aujourd'hui que je répondrai à cet engagement-là. À côté de ça, il y a une question de financement et là-dessus, Alors, pour le moment, toutes choses restant égales par ailleurs, Uccle n'est pas gagnant. C'est le moins qu'on puisse dire, puisque on devrait compenser un certain nombre de moyens. Le ministre de l'Intérieur s'est engagé, et je remercie Bernard Quintin pour sa vraie compréhension du tissu bruxellois. Il s'est engagé à ce que la norme KUL, comme on l'appelle, donc la norme de financement des zones de police, soit revue pour tenir compte en fait de la réalité de Bruxelles et de son caractère international avec énormément de nafteurs et du fait que ça attire évidemment un certain type de criminalité.
2: Vous souhaitez peut-être acheter votre propre appartement, votre maison ou tout simplement trouver un logement, mais comme de nombreuses personnes à Bruxelles, vous peinez sans doute à trouver une habitation à un prix abordable.
0: Oui, si c'est le cas, sachez qu'une alternative existe, une solution qui prend de l'ampleur dans la capitale, les Community Land Trust ou CTL, un système qui permet de devenir propriétaire d'un logement social selon un principe bien particulier. Vous possédez les murs, mais le sol, lui, appartient à une ASBL, une formule aux multiples avantages, comme l'explique Anne-Laure Wibrin. Elle est coordinatrice du Community Land Trust de Bruxelles et elle s'exprime au micro de Joachim Vincent.
3: Les gens sont vraiment propriétaires de leur logement. Donc qu'est-ce qui se passe? Ils font vraiment ce qu'ils veulent dans leur logement. Donc ils mettent des choses au mur s'ils le souhaitent. Ils restent autant de temps qu'ils le souhaitent. Ils ont aussi beaucoup d'obligations. Ça veut dire qu'ils doivent entretenir eux-mêmes leurs biens. Ça veut dire s'il y a une chaudière qui tombe en panne, c'est bien sûr leur responsabilité de trouver quelqu'un qui va la réparer. Grâce à cette formule-là, quand quelqu'un va revendre son logement, il est obligé de respecter nos conditions, c'est-à-dire qu'il va devoir le revendre à un prix plafonné et à quelqu'un qui est dans les conditions de revenus du logement social, ce qui permet que ce logement reste accessible génération après génération et reste vraiment du logement social à très très long terme.
0: 1350 personnes sont actuellement sur la liste d'attente du Community Land Trust de Bruxelles.
2: En sport maintenant, le RWDM gagne du temps.
0: Le club dépose aujourd'hui une demande de réorganisation judiciaire auprès du tribunal de commerce de Bruxelles. Cette procédure permet de reporter une éventuelle faillite et vise à assurer la survie du club. Si le tribunal de commerce francophone approuve la demande, le RWDM pourra peut-être étaler le remboursement des dettes sur une période plus longue ou obtenir une remise partielle de celle-ci.
2: Et puis on termine par une petite page culture et cette ouverture du tout nouveau centre culturel scarbécois.
0: Oui, un nouveau lieu avec un nouveau nom également, le SCA. Le centre culturel a rouvert dans l'ancien cinéma Élite. 13 millions d'euros ont été nécessaires pour transformer le bâtiment de la chaussée de Hacht en centre culturel. L'inauguration a eu lieu samedi. Le bâtiment abrite maintenant une grande salle de spectacle, des espaces polyvalents, des bureaux, des studios de répétition. Des espaces qui seront d'ailleurs à découvrir le 7 juin pour le grand public. Une journée dédiée aux familles et aux jeunes publics est organisée au prix de 5 euros. Donc à vos agendas si ça vous intéresse.
2: Oui, chouette, c'est bien ça, qu'il y ait un nouveau lieu comme ça culturel, je trouve, à Scarbeck. Donc, on l'a bien noté, chaussée de Hacht. Merci.
0: Le 7 juin.
2: À vous, Marie, et votre invité qui nous rejoint dans quelques secondes, Ambroise Dechangy, pour parler de Super Zen. C'est une plateforme et un shop pour aider les seniors à se débrouiller avec le numérique.
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2: Rapidement, une météo plutôt clémente ce matin, avec un ciel plus ou moins bleu, quelques voiles de nuages et des températures jusqu'à 24 degrés cet après-midi. Et cet après-midi, justement, on aura un petit peu plus de nuages. Ce soir, les éclaircies reviennent. Au niveau de votre mobilité, ça coince encore un peu sur la petite ceinture, mais aussi au niveau du cinquantenaire vers la petite ceinture, donc rue de la Loi également. Vous êtes pare-choc contre pare-choc et on note encore 9 minutes de retard, 10 minutes même sur votre trajet. Bonne route avec nous.

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4: Stocker des données sur un drive dans le cloud, faire sa déclaration d'impôt avec It's Me, utiliser WhatsApp, Insta et même l'IA. Aujourd'hui, cela fait partie de notre quotidien. De nouveaux codes, de nouvelles pratiques de communication, de nouvelles manières de réaliser ces démarches administratives. Mais pour les plus âgés d'entre nous, les seniors, cela revêt parfois de l'impossible. Alors une boîte bruxelloise a décidé de se lancer dans l'accompagnement informatique numérique des seniors. Et récemment, ils ont développé un groupe privé. En quoi ça consiste? Eh bien, on vous l'explique tout de suite. Bonjour Ambroise.
5: Bonjour
4: de
5: à tous.
4: Changy. Nous avons donc créé Superzen. On a tous hein, un papa, une maman qui nous appelle de temps en temps pour nous dire où est-ce que je dois cliquer, qu'est-ce que je dois faire, je suis perdue. J'imagine que c'est en faisant ce constat avec peut-être des grands-parents ou vos parents que vous vous êtes rendu compte qu'il y avait une nécessité peut-être pour eux d'être accompagnés dans toutes ces démarches numériques qui sont parfois un petit peu complexes.
5: Ben, c'est exactement ça. En fait, à l'origine, je me suis vite rendu compte que les réunions de famille, ou même quand on va typiquement voir ses grands-parents ou ses parents, on se retrouve vite à répondre à des questions qui nous paraissent, nous, assez basiques, mais en fait, ils ne sont pas évidents pour tout le monde. Et lié à ça, en plus de ça, avec toutes les banques qui commencent un petit peu à fermer leurs guichets et tout ce monde qui se numérise très, très rapidement, ben on s'est dit qu'il serait peut-être temps de lancer une solution qui permette à nos aînés d'être un peu mieux informés, d'en apprendre plus, mais surtout d'avoir des questions à leurs réponses et être accompagnés sur le numérique, qui nous semble très simple.
4: Alors déjà, en 2024, hein, vous avez créé, c'est Stockel ou Olué Saint-Pierre, shop où on peut venir physiquement. Vous avez ensuite lancé des partenariats avec Bipost, avec Proximus. Et là, tout récemment, ce que vous avez lancé, c'est donc une chaîne YouTube où on peut trouver simplement des conseils, des propositions, des petits exercices à faire aussi.
5: Exactement. Alors, ça paraît un peu contre-intuitif, YouTube, pour des seniors, pour des aînés. Bah, nous aussi, ça nous a très fort étonnés. Donc, à l'origine, il y avait la boutique, justement, dans l'idée de pouvoir accueillir physiquement justement tous ces aînés, tous ces seniors. Ça a développé une communauté très forte, très engagée. Et ensuite, on s'est dit, pour toucher plus de monde, sortir un petit peu des murs de Bruxelles, pourquoi pas lancer une chaîne YouTube. Donc, on l'a un peu lancé comme une bouteille à la mer. Et là, en quelques mois, on arrive déjà à 70 000 abonnés. Donc, on a eu un gros succès, on est très contents. Et lié à ça, justement, le groupe privé, qui est une communauté plus fermé, c'est vraiment une communauté bienveillante où chaque utilisateur peut poser des questions, recevoir des réponses, suivre justement des formations chaque semaine. Justement, la semaine passée, on a parlé des astuces pour préserver la batterie de son téléphone. On a parlé du mode avion, de l'économie d'énergie sur son téléphone. Toutes des astuces que l'on utilise peut-être tous les jours, mais que nos aînés ne connaissent pas forcément.
4: Et j'imagine que c'est votre expérience dans le shop et puis aussi avec Bipost, avec Proximus, qui vous ont permis d'identifier quelles étaient... C'est quoi les questions qui reviennent le plus de la part des seniors?
5: La majorité des questions, c'est le transfert de photos, ou alors j'ai un téléphone plein. Ça arrive souvent aussi de voir la petite notification, j'ai mon adresse mail qui est pleine, comment est-ce que je peux la vider. Et puis aussi tous ces aspects de cybercriminalité.
4: J'allais dire de sécurité, de sécurité, on se méfie des mails qu'on reçoit.
5: Exactement, ça c'est vraiment une horreur aujourd'hui. Les SMS, les mails, surtout avec l'intelligence artificielle, ça va très très vite. Et donc typiquement sur le groupe privé, on a développé aussi un petit outil qui permet de scanner automatiquement les mails et d'être au courant de si le mail qu'on est en train de consulter est possiblement une arnaque ou pas. Ça fait partie des questions généralement posées.
1: Le shop existe toujours?
5: Alors, il existe toujours. On l'a réduit. C'était vraiment, au début, en le lançant, on s'est dit, on va un petit peu tester ce fonctionnement-là. Et on l'a réduit. Donc, actuellement, il est toujours disponible uniquement sur rendez-vous. C'est à Stockel. Et on partage les lieux, en fait, avec une autre start-up qui, elle, cherche à apprendre aux jeunes le codage. Donc, on trouve une certaine complémentarité. Et ça nous permet de toujours pouvoir accueillir, justement, tous nos seniors des environs de Bruxelles ou de Stockel, justement, pour des assistances physiques avec nos assistants.
1: Oui, j'allais dire, parce qu'il y a une communauté, sans doute, qui s'est créée entre seniors aussi, et puis c'est rassurant.

0: grande, se dire « Ah, je peux descendre jusqu'à Stockel, je vais aller voir mon copain Ambroise et il va m'aider. » Donc je me dis...
1: Et puis ça paraît aussi contre-productif de se dire « Mais vous résolvez le numérique par le numérique, c'est un peu bizarre. Oui. » Mais en fait, à l'origine, l'idée était de résoudre le numérique par le physique. On s'est rendu compte que le physique, ça apportait un certain coût

0: justement les seniors. Et nous, il y a toujours un visage humain, on est là pour répondre, c'est nous qui sommes derrière le groupe privé. Et donc on garde tout de même la boutique justement parce qu'on adore ce côté humain et on apprend énormément d'être en direct avec eux, d'avoir un peu leur ressenti, quelle est la prochaine formation qu'on va faire avec eux, etc.
1: Oui, parce que ce que je trouve chouette, c'est que vous ne répondez pas qu'aux problèmes. L'idée, c'est aussi de dire, voilà ce qui existe, vous pouvez aussi découvrir de nouveaux outils que vous ne connaissiez pas.
0: Tout à fait, Spotify,
1: d'amener
0: par
1: le numérique
0: exemple,
1: chez les seniors justement.
0: C'est ça, on leur apprend des nouvelles applications gratuites, des applications qui peuvent les aider dans leur quotidien. L'idée est un peu de démystifier ce numérique et de montrer que n'importe qui peut y arriver. Mais maintenant, évidemment, on s'adapte à leur rythme. Chacun a des questions plus ou moins développées et on y va vraiment étape par étape.
2: Il faut noter ses codes.
0: Il faut noter ses codes. Ça, justement, on en parle beaucoup. On fait beaucoup de formations.
2: Parce que moi, je remarque avec mon papa, à chaque fois, c'est... Mais quel code ? Mais je ne sais pas quel code. Mais papa, tu l'as noté sur un bout de papier. Oui, mais quel papier ? Quel code ?
0: Mais justement, ça, on en parle.
2: C'est vrai que c'est pas évident, parce que maintenant, il faut un code pour chaque chose.
0: Ah,
2: chaque
0: application. Il faut les changer, et puis il ne faut pas faire un code trop simple. Et ça, c'est justement une des toutes premières formations qu'on a données en ligne. Mm-hmm. C'est quelles sont les alternatives à noter ces codes dans un petit carnet, pour éviter de perdre le carnet dans un supermarché, de le perdre chez soi, et puis de mettre à jour ces codes. Ça, on en parle souvent, justement, dans différentes formations et webinaires en ligne.
1: Quel âge ils ont les seniors, ceux qui font partie de cette communauté groupe privé aujourd'hui?
0: C'est vrai qu'on dit seniors, mais c'est vraiment catégoriser une population. Je dirais que en fait, ça peut aller aussi bien des plus de 65 ans, mais ça peut être aussi démarrer à 40-45 ans. Mmh. Chacun peut avoir des questions, même nous à notre âge, on peut avoir des questions. C'est une question d'habitude en fait. Mmh. Donc je dirais qu'en majorité, c'est 55, 60, 65 ans et au-delà, mais ça dépend très fort des besoins. On a déjà eu des adultes de 40 ans qui n'ont plus leur job, qui ne savent pas justement comment gérer leur boîte mail parce qu'à l'époque, c'était géré dans leur entreprise. Mais majoritairement, on dit senior parce que c'est plutôt le numérique du quotidien, c'est vraiment l'usage quotidien. Et donc, ça touche plutôt cette catégorie de personnes-là.
1: Oui, c'est ça. Vous ne vous adressez pas à des personnes qui voudraient se reformer au numérique pour justement trouver un job. Voilà, on est dans l'idée de gérer vraiment son quotidien.
0: C'est ça. C'est le numérique du quotidien, c'est le téléphone, l'ordinateur, la tablette. C'est vraiment l'utilisation assez simple. Mm-hmm.
3: Vous êtes une entreprise commerciale, donc comment vous vous financez? C'est pas que la chaîne YouTube qui arrive à vous faire vivre, je suppose.
0: Alors c'est une très bonne question, c'était un peu les questions du début, est-ce qu'on fait une ASBL, est-ce qu'on fait une société? Et on s'est dit, on veut créer un projet qui puisse s'autoporter, s'autofinancer et surtout grossir de plus en plus pour pouvoir toucher un maximum de monde. Donc on n'est pas une ASBL, on est bien une entreprise commerciale. Alors, c'est assez compliqué à lancer, donc on est au tout début, on n'est pas du tout encore rentable, mais pour le moment c'est autofinancé, on est quatre à avoir lancé le projet, et c'est autofinancé sur nos fonds propres, en espérant un jour que le projet puisse un peu battre de ses propres ailes, d'où l'idée de la boutique à Bruxelles, la chaîne YouTube, le groupe privé.
1: Le groupe privé qui est sur abonnement, hein,
0: qui est sur abonnement,
2: voilà, à 5 euros
0: par mois. C'est ça, c'est payant, c'est très peu, parce qu'on veut le rendre accessible à le plus de gens possible, mais on est aussi à la recherche d'énormément de partenaires, parce qu'on s'est dit, ces seniors, ils veulent savoir où acheter un nouvel appareil, qu'est-ce que c'est le reconditionné. Nous, on connaît le reconditionné, mais pas forcément eux. Et donc, l'idée est de leur proposer des partenaires qui veulent justement avoir justement un accès à cette communauté engagée. Donc voilà, c'est plein de petites sources de revenus dans l'idée de pouvoir essayer de faire grossir ce projet et de sortir un petit peu le plus possible et de toucher plus de monde.
1: Concernant justement le matériel, est-ce que vous conseillez pour les plus âgés certains types de téléphones? Parce qu'on sait qu'il y en a qui sont développés, hein, des smartphones aujourd'hui avec de grosses touches par exemple, où c'est plus visible. Est-ce que ça fait partie des conseils que vous donnez?
0: Tout à fait. On a eu justement...
2: Des grandes lettres, sans écran tactile aussi.
0: Alors il y a sans écran tactile, mais il y a aussi avec écran tactile, mais simplifié. Typiquement les téléphones Emporia, qui sont assez connus dans ce milieu-là. Et justement l'idée est de pouvoir, entre autres, proposer des alternatives qu'on ne connaît pas forcément, mais tout dépend aussi du besoin du senior, en fonction de son utilisation, en fonction des programmes qu'il a besoin, en fonction aussi de la maturité numérique d'une certaine manière, ça dépend un petit peu des appareils qu'on va conseiller. Mais typiquement, le reconditionné, c'est quelque chose qui est vite rentré dans nos habitudes, mais qui est moins connu de cette tranche de population et que je trouve assez intéressant justement de leur faire découvrir.
1: Moi, je me suis connectée sur la plateforme, alors j'ai vu les questions de certains qui étaient postées, c'est toujours rigolo.
2: Oui, moi, je suis aussi.
1: Je me suis posé la question, est-ce que c'est toujours vous qui répondez ou est-ce qu'il y a une entraide qui se développe entre seniors qui se répondent et qui disent « Ah ben moi j'ai déjà eu ce problème-là, je peux t'aider ».
0: Ça c'est très très important. Nous on répond à chaque question avec vraiment un mode d'emploi pour qu'ils puissent le faire en autonomie chez eux. Mais ce qui est génial à voir, c'est les échanges qu'il y a entre eux. Et chaque question est visible par tous les membres de la communauté. Donc vous allez peut-être apprendre une nouvelle chose vis-à-vis d'une question qui a été posée quelques instants plus tôt par quelqu'un d'autre. Donc chaque réponse a sa réponse officielle, j'ai envie de dire, vérifiée, etc. Mais évidemment, comment chacun peut partager son expérience personnelle, des nouvelles astuces, etc.
3: Aujourd'hui, comment vous vous faites connaître de cette population? Parce que donc, ok, il y avait cette boutique, mais la chaîne YouTube, mais il faut encore tomber dessus, il faut savoir que vous existez. Comment vous fonctionnez?
0: Alors ça, c'est un vrai challenge à l'époque.

0: d'aujourd'hui où les réseaux sociaux ça va dans tous les sens, etc. Ben, il y a beaucoup de bouche à oreille. Ça, on a remarqué qu'une fois justement qu'on a cette confiance et qu'on arrive à montrer, qu'on arrive à apporter quelque chose, il y a beaucoup de bouche à oreille. Mais c'est aussi en parlant, c'est en discutant sur différents groupes Facebook, en discutant justement à la radio et des éléments comme ça. C'est de se faire connaître le plus possible au travers des partenariats aussi, typiquement Proximus. On a eu l'occasion récemment de faire des formations gratuites pour tous leurs clients. Et donc ça passe. C'est des petites rivières qui vont justement constituer ce gros fleuve, on espère en tout cas. Donc voilà, l'idée d'en parler un peu le plus possible en tout cas.
1: Mm-hmm. Moi j'aime bien que c'est sans stress.
0: Oui, très important.
2: Super zen, c'est, le nom
1: non, mais
2: de
1: c'est
2: votre
1: important.
2: Plateforme.
1: Le nom
0: y est,
1: parce que ça
0: justement.
1: Peut faire peur quand même.
0: Non, le numérique en fait c'est très anxiogène pour beaucoup, parce qu'il faut s'imaginer que ça arrive comme ça du jour au lendemain, ouais. Ça explose, on en a besoin.
1: Ça évolue vite en plus.
0: Ça évolue beaucoup trop vite même, et donc l'idée c'est vraiment bienveillant, mais c'est chacun au rythme de chacun. Si jamais vous suivez une formation, ce que je vous invite à faire d'ailleurs, vous allez voir, on y va vraiment progressivement, on reprend les bases, on réexplique tout et on n'a pas peur de prendre plus le temps plutôt que de voir beaucoup trop d'éléments et d'être complètement perdu. Ça, c'est assez important.
2: Eh bien, on ira voir ça.
1: ça parle en tout cas.
2: À conseiller à votre papa peut-être.
1: Oui, moi aussi en fait.
0: À vos parents aussi, n'hésitez pas.
1: Merci beaucoup Ambroise de Changy. Donc avec cette application Super Zen, cette plateforme, si vous nous suivez, bien entendu, et ce qui existe encore à Stockel pour aider les seniors et moins que les seniors d'ailleurs, pour les 40 et plus on va dire, à se débrouiller avec le numérique. Merci à vous
0: avec
1: de la
0: plaisir,
1: musique
0: merci.
1: Et Solace pour poursuivre avec Sorry.

0: Elle est belgo-portugaise, elle est née à Bruxelles et c'est Solès, passionnée par cette musique, cette danse, et les arts de la scène également. C'était donc Solès avec ce titre Sorry. Bonjour Aline Welsdorf.
1: Bonjour tout le monde.
0: Ça va bien?
1: Oui, ça va et vous?
0: Comme un lundi?
1: Comme un lundi, mieux qu'un lundi je dirais.
0: Oui, allez, c'est bien. Et vous allez nous proposer quoi dans le brunch de ce matin?
1: Eh bien, pour le rendez-vous culturel, je reçois Camille et Daphna de Face B. Face B, c'est un collectif qui travaille donc avec les habitants de certains quartiers ici à Bruxelles. Ils mettent l'art au service des citoyens et des citoyennes. Ici, ils ont collaboré avec les habitants de Molenbeek pour une exposition qui est installée sur la façade du Recyclard. Ça parle d'héritage, ça parle de transmission. Donc, les participants et participantes ont dû partir d'objets personnels, de récits intimes et faire une espèce de mise en commun pour en tout cas habiter le hors les murs. C'est comme ça que ça s'appelle d'ailleurs, hors les murs. Et l'expo en elle-même, c'est Objet Futur.
0: Merci. C'est donc au programme du brunch à 10h précisément avec vos invités. Le
1: tout
0: brunch qui démarre dans 5 grosses minutes. Tout de suite, c'est le billet d'humeur.
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1: Et mesdames, vous le savez, la vie de couple n'est pas un long fleuve tranquille. Tout le monde le sait très bien. Il y a des hauts et des bas, des moments de grande tension et puis des réconciliations qui font tout oublier ou en tout cas qui permettent de pardonner. Et souvent, l'amour porté est à géométrie variable selon les périodes. Il y en a un qui donne plus et qui porte l'union pendant un moment. Et puis parfois, fort de l'admiration que l'autre partenaire lui porte, il en profite pour pousser le bouchon un peu trop loin.
0: Maurice.
1: Attention donc à la contre-attaque. C'est un peu ce qui arrive au MR actuellement. Dans son union avec les engagés, il se sentait le mâle dominant fort de ses 30% aux dernières élections. Et Georges-Louis Boucher, eh bien, a traité son partenaire de majorité comme sa femme. Il n'avait qu'à suivre ses idées. Sauf qu'il a oublié que la domination forte et sans nuance est, sur le long terme, contre-productive. Ce week-end, le dernier sondage de la RTBF, VRT et du Standard, les libéraux passeraient de 28 à 20% en Wallonie et aussi à Bruxelles si on devait voter maintenant. De quoi donner donc des ailes aux engagés qui voudraient aussi pouvoir se réclamer d'être un parti libéral. Et au passage, récupérer les élus et les électeurs déçus du MR. Après Jean-Luc Cruc et Michel de Magde, quel libéral osera donc mettre un peu de vert dans son bleu pour devenir turquoise? Olivier Willox peut-être? À voir. Pour les engagés, la séquence est idéale. Elle permet de se démarquer, de ratisser plus large aussi, de s'ériger en rempart contre des mesures jugées illibérales et, par la même occasion, de s'imposer dans ce couple après le coup de canif dans le contrat du MR au conseil d'administration de la RTBF. Alors, en voulant changer de cap, le président des engagés, Yvan Verhofstadt, se rend plus fréquentable que Georges-Louis Boucher. Pourtant, ici, les engagés ne vont pas se coucher dans le lit d'un autre certains soirs. Ils se glissent tout simplement dans les draps du MR, des draps dont le MR, lui, s'éloigne petit à petit. Attention donc à la dispute de trop qui fera qu'aucune réconciliation, et surtout pas sur l'oreiller, sera possible.
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3: Eh oui, la politique.
1: Eh oui.
3: La bonne nouvelle, oui. La bonne nouvelle tout de suite. Oh, elle est chouette cette nouvelle. Je vous
1: ah
3: la laisse.
1: C'est une bonne nouvelle.
3: Ah, ouais. Mais elle est vraiment bien. On parle de qui, Mary, comment s'appelle-t-il? Je cherche son
1: Riyad
3: nom.
1: Riyad
3: Mary, voilà, 33 ans. Ça y est, il est champion du monde des Bridgerweights.
1: Oui, en boxe, évidemment. Et donc, on a un nouveau donc, champion du monde. C'était ce samedi soir sur le ring du Grand Palais de Charleroi. Riyad Mehri, on le connaît bien, évidemment, puisque il est bruxellois. Et donc, voilà, il a enfin bien réalisé son rêve de ce nouveau titre, donc ouais. WBC, comme on dit, dans la catégorie intermédiaire, donc celle entre les lourds légers et les lourds.
3: Ça veut dire entre 90 kilos et 101 kilos, plus
1: oui,
3: ou moins.
1: Ça doit être, oui, c'est ça.
3: C'est pas mal.
1: Ça fait
3: hein.
1: déjà des beaux bébés quand même. Hein. Moi, je dis, effectivement, vous n'avez pas trop envie de vous en prendre une si ça vient de lui. Voilà.
3: Pas la droite. 36e victoire. Non, ni la gauche. 36e victoire de la carrière donc de Mehri, dont 29 avant la limite pour seulement 3 défaites. C'est bien. Bravo, en tout cas, à lui. Et bah, merci de nous représenter comme ça de nouveau à l'international. Et c'est vrai qu'on a pas mal de sportifs hein, qui sont très, très inspirants. Et bah, c'est grâce à eux aussi que les jeunes, ils aiment bien les nouveaux. Bah, des nouveautés. Et la boxe, je sais qu'elle est très, très à la mode ces derniers temps.
1: Il y a beaucoup de salles à Bruxelles,
3: ouais,
1: en tout cas.
3: Beaucoup de salles. Allez-y donc, c'est un beau sport, très noble. D'ailleurs, merci à toute l'équipe de la rédaction qui a beaucoup travaillé dur même, pour vous offrir une belle information de qualité. Merci à Nils Kunderat qui nous a fait aussi de la qualité au niveau de la console. Merci à Aline qui prend le relais hein, jusqu'à 12h30.
1: Très grand chose.
3: Voilà. Et merci à vous surtout pour votre fidélité toujours grandissante. Nous serons là demain. Alors, bien entendu, à 6h58, belle journée, c'est le 1er juin.
4: Et c'est le brunch qui démarre, il est 9h30. Lundi 1er juin, soyez les bienvenus dans ce brunch. On est parti pour 3 heures de direct. On est ensemble jusqu'à midi. Et jusqu'à midi 30, même pour être tout à fait exact, à 10h pour le rendez-vous culturel. On part du côté du Recyclard, puisque pour le moment, il y a une installation donc éphémère qui est sur la façade, réalisée par des habitants et habitantes de Molenbeek. L'expo s'appelle Objet Futur. Elle est organisée dans le cadre de Hors les Murs, avec Face B, mais aussi avec le Centre Alpha et la Porte Verte. On en parlera donc avec Camille et Daphna de Face B. Ce sera à 10h, soyez au rendez-vous. Et puis on démarre avec un petit clin d'œil musical, Twin Toes, vous les connaissez.

Et s'ils sont deux, ce titre s'appelle Ghost Hair, petit clin d'œil pour les cheveux disparus d'Antoine Chance dans ce duo. Moi, ça fait du bien, je trouve, on les écoute maintenant sur BX1.

0: Agnès Botti, Mr. Beckett à l'instant.
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0: Merci d'écouter ce brunch. Je suis ravie de recommencer cette semaine en votre compagnie. On est parti donc pour 3 heures de direct. J'espère que ça va. On peut déjà dire en tout cas que les températures se calment un petit peu puisqu'il a fait très très chaud semaine dernière. C'était le déluge ce week-end. Et puis aujourd'hui, ça se rééquilibre un petit peu, du soleil, des nuages, jusqu'à 23 degrés, des températures tout à fait douces et agréables. Il fait déjà 16 degrés pour le moment. Le soleil, lui, s'est levé à 5h35. Il se couchera à 21h47. Et avant de parler de cette exposition qui nous mène tout droit sur la façade du Recyclard, on va encore écouter un petit peu de musique. J'ai envie de vous réveiller parce que là, on vient de tranquilliser un petit peu l'ambiance avec Agnès Botti. Eh bien, il y a Ultrason qui, je l'espère, va vous réveiller et qui arrive dans les prochaines minutes. Et juste après ceci, restez à notre écoute.
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0: Sarbi avec Song by the Sea, titre présent sur son dernier projet, The Writer. Elle était venue en parler au micro hein, ici, juste avant un AB complet qui était assez fabuleux, je dois dire.
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0: On poursuit ce brunch dans quelques instants, on part du côté du Recycler pour parler donc de l'exposition Objets Futurs, réalisée dans le cadre de Hors les Murs. Je garde un peu de suspense, je ne dévoile pas tout, ce sera dans une dizaine de minutes, soyez au rendez-vous pour vous accompagner jusque là. Colt, un duo qu'on adore, je pense que c'est pas nécessaire de préciser. Demi-mot, c'est le morceau qui arrive juste après Ferdi, ça c'est du saxophone et vous savez que j'adore le projet de Ferdi. La La La, c'est le dernier titre qu'il a ajouté à son projet Take One, on l'avait découvert en direct au cinquantenaire pour les fêtes de la musique. Il était sous le chapiteau. En tout cas, moi, c'est comme ça que j'ai donc découvert ce titre. Ça arrive après la chanteuse Blue Samu et ce morceau Amor. Ça fait du bien, un peu de douceur ce matin.
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1: Il est 10h sur BX1. Et le brunch continue encore un petit peu. Merci d'être avec nous ce matin. Je suis ravie de vous accompagner comme tous les jours. J'espère que ça va bien.

0: Les températures sont un petit peu redescendues, ça calme, ça fait du bien, même s'il va quand même faire très très doux aujourd'hui. Bienvenue si vous venez seulement d'arriver dans ce brunch, vous tombez justement au bon moment puisque à 10h, c'est le moment où on parle culture dans cette émission.
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0: Et elles sont deux avec moi dans ce studio. Bonjour Camille.
2: Bonjour.
0: Tu vas bien?
2: Super bien, et toi?
0: Très bien, merci. Et bonjour Daphna.
3: Bonjour.
0: Ça va bien?
3: Ouais, super.
0: Toutes les deux, vous travaillez pour Face B. Face B, on va un peu développer ce que c'est dans quelques instants, mais on est là surtout pour parler de la façade du Recyclard pour une exposition qui s'appelle donc Objet Futur, organisée donc dans le cadre de Hors les Murs. Peut-être que vous pouvez nous dire quelques mots sur Face B justement.
3: Alors, Face B est une organisation, un collectif. C'est vrai qu'on est un peu, c'est un peu polysémique et on existe depuis 2016. J'avais fondé la SBL à l'époque comme un espèce de doux rêve, un peu très utopiste dû au jeune âge. Et puis maintenant, il est un peu plus ancré. Du fait de réaliser des projets artistiques toujours, mais qui ont un ancrage sociétal ou territorial. Mmh. Et donc, on a été amené, par exemple, à faire un festival dans une cité à Bruxelles pour ne pas la nommer la cité modèle. On a été amené aussi à occuper un espace temporaire au Sablon, les anciens magasins Taschen, pour y faire une espèce de laboratoire expérimental artistique. On y accueillait des résidences d'artistes et des expositions et toute une programmation. Et puis là, depuis 2024, on construit vraiment deux programmes d'activité qui sont étalés sur plusieurs années. L'un s'appelle Technicienne, qui est un projet un peu plus politique et unioniste, qui vise à mettre en avant les femmes et minorités de genre dans les métiers techniques de la culture, régisseuses, technicienne, host radio notamment, ça peut en fait faire partie de la technique. En tout cas, là où on ne s'attend pas effectivement à avoir ou là où il y a des disparités de genre. Mm-hmm. Et on vient on vient en tout cas en aide et accompagner ces personnes qui sont victimes de discrimination. Mmh. Ça, c'est notre premier programme. Et puis le deuxième, c'est pour ça que le site en deuxième, comme ça, après, ça me fait un petit parallèle sur l'activité qui a lieu en ce moment. Le projet qui a lieu en ce moment, c'est le programme Hors les Murs. Et c'est un programme qui dure 5 ans, qui a commencé l'année passée. Et là, on est plus ou moins, je dirais, à la mi-temps.
0: C'est un peu ça, ouais.
3: On est vraiment à la moitié du programme. Donc, c'est aussi assez symbolique de se retrouver maintenant. Et c'est un programme de médiation culturelle et de création d'œuvres dans l'espace public. Mmh. Donc le titre même du projet Hors les Murs, il est métaphorique, ouais. Mais il est aussi très très littéral, puisque on fait vraiment des projets en dehors des murs, dans l'espace public, pour venir questionner justement qui a de la place, qui habite l'espace public et qui a la parole.
0: Mmh. Déjà, on se pose la question de comment est-ce qu'on investit un espace dans les murs, mais alors là, on va encore plus loin, on va hors les murs. Et puis, si j'ai bien compris, l'idée, c'est d'aller à la rencontre des habitants et des habitantes des quartiers. Hein.
3: Tout à fait. Mmh. Alors, chaque fois, le processus, il est un peu... On a une méthodologie qu'on essaye qu'on teste à chaque fois, en fonction des différents publics qu'on rencontre. Et donc, il n'y en a pas vraiment une façon de faire. Mmh. Mais par contre, la façon de faire qu'on essaye, en tout cas, de développer, je dirais, c'est de d'abord, en tout cas, tester des choses à partir du réel. Et donc, okay. Là, de façon très concrète, à Molenbeek, on a travaillé avec une SBL qui s'appelle La Porte Verte, mm-hmm. qui est une SBL qui lutte contre l'exclusion sociale et toute forme de discrimination. C'est un grand centre communautaire vraiment ancré à Molenbeek et qui a par exemple une école des devoirs, un centre d'accueil et aussi un centre alpha. Alors, un centre alpha, c'est quoi? C'est un lieu où des adultes viennent apprendre le français parce que c'est pas leur langue natale, ou c'est en général, en grande partie, soit des primo-arrivants. Mmh. Soit des gens qui sont arrivés pour mille et une raisons à Bruxelles et qui veulent apprendre la langue. Là, pour le coup, on a eu un panel assez diversifié de nationalités et d'origines. On avait des Ukrainiens, on a eu deux femmes originaires d'Ukraine, des Syriens, des personnes issues de différentes régions du Maghreb. Mon Syrie, salut. Et donc, on a rencontré ces personnes qui habitent principalement à Molenbeek, et on leur donnait une consigne. Si vous deviez transmettre un objet aux générations futures, et c'est un objet qui doit tenir dans la poche, quel serait-il? Ça peut être un objet du quotidien ou un objet passé. Mmh. Et on a reçu évidemment des objets assez particuliers, mais aussi des objets très usuels comme des smartphones.

0: Des clés.
1: Oui, c'est vrai que j'ai vu beaucoup de clés, on en parlera juste après. Alors l'échantillon, tu l'as dit, il était très très très large, hein. Il y avait une trentaine de participants avec des personnes qui viennent d'un petit peu partout. Ce qui est beau, je suppose, hein, c'est que tout démarre de récits très intimes. Il y a une mise en commun en tout cas de chacun chacune de cet objet, hein, qu'ils ont donc dans leur poche. Et l'idée, c'est donc de faire cette mise en commun et de réaliser quelque chose pour pouvoir le mettre sur la façade du recyclard. À quel stade t'as participé toi, Camille, justement? Est-ce que t'as été à la rencontre des participants et des participantes?
2: Donc moi, je suis arrivée. En fait, il y a eu plusieurs phases dans le projet. D'abord, pour traiter ce sujet d'héritage, de transmission et d'objets, on a travaillé avec des artistes et on a réalisé des différents ateliers, notamment des ateliers de céramique, ouais. Des ateliers d'impression 3D. Donc à chaque fois, on utilisait une pratique artistique différente. Et moi, je suis arrivée à la fin de ces ateliers. On a réalisé un atelier audio aussi au Centre Alpha. Et la deuxième partie de ce projet, c'est que ça a été réinterprété par un artiste, Farid Aziz, qui a réinterprété tout le matériel qui a été produit dans ces ateliers artistiques pour penser une installation qu'on a mise sur la façade du Recyclart. Donc moi, je suis arrivée à ce stade-là.
1: On peut peut-être dire que l'étape de la céramique, elle a été aussi très très importante. Alors je ne sais pas exactement comment ça s'est passé, mais donc c'était l'artiste céramiste qui accompagnait les groupes, hein, les participants et participantes. Mais j'ai vu que sur les carreaux de céramique ont été reproduits les objets, c'est ça, hein, que
3: exactement.
1: Les.
3: Ouais, que les. Alors ça c'était un petit subterfuge. En gros, donc il y a eu, comme Camille l'a dit, il y a eu 5 ateliers différents répétés 2 fois, mais ça c'est anecdotique. Mais donc on a eu 5 ateliers et 5 pratiques différentes, et pour ces différents ateliers, on a chaque fois fait intervenir un artiste dont c'était sa discipline. Et c'est vrai que l'atelier céramique, il était particulièrement important parce qu'on s'est rendu compte au bout d'un moment que ces objets, on allait devoir les rendre. On ne pouvait pas garder le smartphone et le mettre sur la façade du recyclage.
1: C'est vrai.
3: Et, donc, et puis, on trouvait ça aussi assez beau de pouvoir vraiment travailler autour de l'objet. Il y a eu un rapport presque méditatif autour de ces ateliers où les objets, on les a manipulés dans tous les sens, et on prend pas toujours le temps, et en particulier on s'est rendu compte avec ce groupe là parce qu'on a l'habitude avec Phase B de travailler avec plein de groupes, de communautés, d'âges, d'origines différentes, et là on est avec un groupe d'adultes qui sont pour la plupart entre deux situations professionnelles qui ont énormément de choses à faire dans la vie, c'est-à-dire pour la plupart sont parents, ils ont donc tout un ménage à gérer, et on se rendait compte qu'ils avaient peu de temps pour eux et que pendant ces ateliers c'était aussi un moment assez précieux pour ne presque rien faire d'utilitaire, donc il y avait une vision un peu contre-utilitariste du temps et de rester et de tester évidemment des pratiques. L'idée, c'est toujours de transmettre aussi, il y a une forme de transmission des savoirs et de l'artisanat, etc. Mais au-delà de ça, c'était vraiment juste de leur offrir un petit moment à eux, pour eux, où en fait, ils sont libres même de faire ce qu'ils veulent. Alors, ce n'était pas obligatoire, mais ils ont tous adoré, je pense, l'expérience. Enfin, je parle un peu à leur nom, mais en tout cas, s'ils sont venus lors de toutes les sessions, c'est qu'ils ont aimé, en tout cas, prendre ce temps-là pour eux, s'offrir ce temps-là pour eux, quoi.
1: Ça a été challengeant pour certains ou certaines d'arriver à justement... Mais comme tu le dis, hein, on ne fait rien d'utilitariste pour le moment. Là, c'est se concentrer sur un moment pour soi et réfléchir à quelque chose d'un peu, un peu plus philosophique peut-être.
3: Je pense que ça a été challengeant, plus le fait de tester des pratiques. Mais ça, je pense que ça, c'est pour tout le monde. C'est souvent, effectivement, au plus on vient de classe privilégiée, au plus on a été amené à faire des activités extrascolaires, ça va souvent de pair. Et donc, on a des facilités à l'âge adulte de sentir à l'aise et légitime de tester de la céramique, de la poterie. Enfin, vous voyez un peu où je veux en venir.
1: Oui, oui, tout à fait.
3: Et je pense que c'est pas le même parcours pour des personnes qui n'ont pas eu ces accès-là. Par contre, en revanche, on a eu par exemple, je pense à Mohamed qui a baigné dans l'artisanat, et donc en fait il est venu avec ses propres acquis et ses propres connaissances, et donc c'était assez intéressant aussi de voir cette rencontre là entre nous, les médiums qu'on amenait, et lui on nous disait en fait moi je fais beaucoup de menuiserie chez moi, c'est moi qui répare tous les meubles de la maison, et donc c'était aussi intéressant de pouvoir confronter aussi différents métiers, différentes formes de savoir.
1: Il y a eu des moments j'imagine touchants. Je sais pas si tu as participé à tous les les ateliers, Daphna. Je ne sais pas si tu as été témoin, en tout cas, de moments particulièrement touchants.
3: Alors, finalement, ce n'est pas directement en lien avec les médiums artistiques, mais je pense que tu étais

0: Là, moi, j'ai vraiment une image du dernier atelier, des derniers ateliers où justement on introduit Farid Aziz, que Camille a expliqué. En fait, à la fin, nous, on vient leur dire, bah, toute cette matière-là, c'est céramique.
1: Débrouillez-vous.
0: On vient le donner. Non, justement, pas. On leur dit, bah, on veut les présenter de façon digne et pas juste les laisser dans un. On veut pas juste les laisser dans un lieu de stockage.
1: Oui, il faut les honorer, quoi.
0: Il faut les honorer. C'est un travail qui a pris du temps et donc. Du coup, on demande cette fois-là à un artiste qu'on invite extérieur, qu'on a sélectionné vraiment pour ce qu'il fait, et on lui demande de réinterpréter, de donner sa lecture de ce travail-là, et puis de lui offrir aussi un espèce de support de présentation. Et donc Farid, on l'avait invité à aussi venir lors de ses ateliers. Et en fait, donc c'est des cours de. Donc la raison pour laquelle ces participants sont là, donc tous les lundis et mercredis matins, c'est qu'ils sont là pour faire des cours de français. Nous, on vient leur proposer des cours d'art plastique, mais en fait, ils viennent là surtout pour apprendre le français. Et puis, pendant un des groupes, il y avait une majorité de personnes qui parlaient arabe, mais différentes formes d'arabe. Ça allait de l'arabe classique à l'arabe qui est parlé plus au Maroc. Et donc, on avait pas mal de Marocains dans ce groupe. Et Farid, lui, il est originaire d'Égypte. Et en fait, il s'est passé un truc assez marrant et qui est aussi un peu inversé ou en tout cas chamboulé tous les rapports de force ou de domination qu'il peut avoir dans des groupes qui sont souvent liés à la connaissance de la langue, quand la langue principalement parlée est l'anglais ou le français. C'est-à-dire ici en Belgique, c'était qu'en fait Farid, en lui-même, en détenant la langue majoritairement parlée au sein du groupe, en fait était notre traducteur principal et c'est lui qui donnait la parole. Et donc en fait, mais lui il parle arabe classique, donc en fait on avait une espèce de vraiment. Un téléphone sans fil entre différentes langues et même entre différentes formes d'arabe parlé pour que finalement nous on était vraiment en fin de parcours, on comprenne que la fin de ce qui se dit quoi.
1: Ce travail il a été fait par Farid et par d'autres artistes, il me semble que c'était une résidence d'ailleurs pour pouvoir prendre le temps.
0: Exactement.
1: De faire ça correctement. Daphna, Camille, vous restez dans ce studio, je vois le temps file, on va faire une petite pause musicale, on va continuer à parler évidemment de cette exposition Objet futur qui est sur la façade du Recyclard. On écoute un titre de l'artiste La fille du miroir et puis on continue d'en parler.

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1: Et ce matin, elles sont deux avec moi dans ce studio, Camille et Daphna de Face B. On parle donc d'Objets Futurs, l'exposition qui court actuellement sur la façade du Recyclard, organisée dans le cadre de Hors les Murs, tout un projet, tu l'as dit, hein, qui a commencé il y a déjà, on a la mi-temps, qui a commencé il y a 2 ans et demi, hein, quelque chose comme ça. Daphna, je ne sais pas si tu es d'accord avec ce que je raconte.
2: Tout à fait.
1: Ok, c'est bien. Les œuvres qu'on peut donc voir sur le Recyclard, je refais un petit point, elles rassemblent donc des souvenirs, c'est des objets récoltés qui ont été créés, et c'est des objets surtout qui dialogue entre eux, puisque l'idée, c'est vraiment cette mise en commun de cet objet de transmission. C'était ça l'idée, c'était quel objet de transmission vous voudriez mettre en avant. Il faut que ça tienne dans une poche. Tout est parti donc de là, et on a parlé surtout des résidences qui ont eu lieu. Il y a eu des ateliers, on l'a dit, céramique 3D, de découpe aussi, plein de choses comme ça. Et donc, vous me disiez, hein, pendant la pause, qu'il y a donc une résidence pour la céramique aussi. Hein.
3: Oui, c'est ça, exactement. Donc, en fait, le but, c'était vraiment de rendre hommage à tout ce travail qu'on avait produit avec les participants du Centre Alpha. Et donc, c'est passé en plusieurs temps. D'abord, on a fait une résidence avec Daphna au Recyclart pour essayer de vraiment... En fait, toute la matière, vu qu'elle allait être dehors dans l'espace public, le but, c'était de la solidifier un maximum et de la rendre exposable. Du coup, on a un peu réparé, on a fait ce qu'on pouvait. Le but, c'était vraiment que ça en devienne une œuvre, mais en rendant hommage et sans modifier trop le
1: récit, en tout
3: ouais,
1: cas.
3: Oui, c'est ça, le récit des participants. Mm-hmm. Donc ça, c'était la première phase. Ensuite, on a donné tout ce travail à l'artiste Farid Aziz, qui est architecte de formation.
1: Il n'était pas tout seul, hein, c'est ça. Hein. Il y a eu d'autres artistes qui l'ont aidé, si je ne me trompe pas.
3: Oui, c'est ça. Et après, Farid Aziz a invité beaucoup d'artistes à collaborer sur le projet.
1: Très bien.
3: Farid, il a fait une résidence de 2 mois au Recyclart, où il a pu faire tout un travail de recherche, et il a fini par designer une installation qui a ensuite été produite par la fabrique du Recyclart, qui est un atelier de fer.
1: Un beau melting pot, en fait. Hein.
3: Ouais. Exactement. Mm-hmm. En fait, ce qui est beau avec ce projet, c'est qu'on parle de transmission d'héritage, et en fait, il y a eu beaucoup de couches. À chaque fois, on s'est transmis les récits des participants, mm-hmm. et tout le monde a pu les réinterpréter à sa manière, à travers des pratiques artistiques. Et donc, ça a produit une énorme œuvre collective qui représente l'héritage de tout le monde.
1: Mmh. J'ai l'impression que le mot collectif est quand même le mot qu'on peut mettre en avant ici. Alors, on n'a pas encore parlé du 28 mai, mais il y a eu le vernissage de cet événement. Plein de belles choses qui ont été organisées, notamment le travail de 2 chorégraphes. Je pense à Cassandre Cantillon et Lewis Cook, qui donc ont réfléchi leur chorégraphie en fonction justement des œuvres. Ils ont pensé à tous les éléments qu'on pouvait voir. J'ai vu une petite interview, ils parlaient donc des crochets, des choses qui s'entremêlent, s'entrelacent, bien tenir compte aussi du fait qu'ils étaient 2 corps qui allaient se mouvoir, donc penser au toucher, à la sensibilité. Ça vous évoque quoi, vous, ce travail-là ?
2: Oui, moi, ça m'a beaucoup touchée. Et autant, effectivement, la résidence de Farid, on l'a suivie de façon assez proche. Celle de Lewis et Cassandre, on s'est volontairement aussi laissé le plaisir de la surprise. Et donc, on l'a découverte le jour même, aux répétitions générales avant le vernissage. Et c'était très beau de voir comme ils avaient effectivement donné leur lecture de ce travail. Comme disait Camille, et je trouve très justement, chacun est venu vraiment amener son propre regard, sans se l'approprier et sans non plus y poser une intention ou l'instrumentaliser, mais juste en venant apporter quelques petites choses, quoi, ou sa façon de s'exprimer. Et donc Farid, c'est très matériel, c'est très architectural. Et Lewis et Cassandre, mais évidemment, c'est dans le geste et dans le mouvement. Et c'était très doux. Et c'était un moment un peu suspendu, je dois avouer, pendant le vernissage.
1: Mm-hmm. Un vernissage qui s'est donc déployé en 2 temps, parce qu'il y a d'abord eu une ouverture pour les familles avec un atelier perles. Expliquez-moi un peu ce qui s'est passé.
2: Un atelier cookie.
1: Et racontez-moi.
2: Alors, la télé perle, finalement, n'a pas si bien fonctionné, mais la télé cookie était une vraie réussite.
3: Oui, la télé cookie a vraiment fonctionné.
2: Mais on dit un atelier cookie, mais c'est pas juste un atelier cookie, c'est qu'en fait, c'était des cookies en forme d'objets, avec les objets.
1: D'accord.
2: En gros, vu qu'on a fait un atelier au Fab Lab d'Imal, donc c'est un lieu où on peut utiliser des espèces de...
1: De moules.
2: Oui, des espèces de moules, exactement. On a créé des moules sous forme de ces objets, et donc on voulait évidemment pouvoir les utiliser vraiment jusqu'au bout. Donc on a fait des cookies et spoiler, ça ne ressemblait absolument pas. C'était vraiment...
3: On pouvait reconnaître un peu les clés.
2: Ouais,
3: quand même.
2: Vite fait. Certains objets étaient en tout cas vraiment approximatifs.
1: Bon, en tout cas, j'imagine que les cookies étaient bons. Ça, c'était pour la première partie. Puis évidemment, il y a eu l'ouverture publique avec les fameuses performances. Comment s'est terminée la soirée? Quels ont été les retours du public?

0: Plutôt joyeux, bon, il faisait magnifique, c'était vraiment un vernissage tout doux. Le recyclage, c'est juste magnifique quand il fait beau aussi, c'est très très chouette dans la cour. Et puis alors, ce qui était assez, moi ce qui m'a surprise, et ça fait un peu partie des surprises du vernissage, c'est que vu que c'est sur la façade, mais que c'est volontairement assez discret, c'est que les gens se demandaient où avait lieu l'exposition. Mmh. Et donc là, c'est l'occasion de le redire, c'est avant de rentrer, donc c'est vraiment sur les murs extérieurs.
1: C'est pas dans la cour.
0: C'est pas dans la cour, mais c'est pas grave, donc nous on amenait le public à venir à ressortir de recyclage, et donc il y avait une espèce de jeu aussi avec le public d'aller rechercher ces céramiques.
1: Mmh. Est-ce que les participants et participantes étaient présents aussi?
0: Alors on a un deuxième rendez-vous, donc là au mois de juin, vraiment pour honorer vraiment ce travail-là et faire un espèce de vernissage privé pour eux. On va faire un grand moment de repas aussi avec eux au mois de juin. Là, ils n'étaient pas là, c'était la fête de l'Aïd, et donc malheureusement, il y avait un peu un concours de circonstances s'est joué.
1: Oui, j'aurais bien voulu avoir un échange entre le public.
0: Ouais, il y avait les coordinatrices du Centre Alpha qui étaient là, donc pour représenter un peu le groupe, mais donc on attend aussi de les voir. Ouais, ça, c'était un peu dommage, évidemment.
1: J'imagine qu'elles auront en tout cas noté les retours du public pour pouvoir les partager avec elles et eux quand ce sera possible. C'est quoi la suite pour Phase B et puis aussi pour Objet Futur? C'est pas encore fini.
0: Plein de moments d'activation. Je ne sais pas si tu veux en dire un mot, Cam.
2: Donc en fait, nous, ce qu'on a prévu, c'est qu'on a prévu plein de dates où on pourra réactiver l'œuvre. Et en fait, on avait aussi un point d'attention à... En fait, vu que le recyclart, c'est dans la commune de Molenbeek, c'était de toucher les publics locaux aussi. Donc la prochaine date d'activation, ce sera le 20 juin, pendant la brocante du quartier.
1: Ah, chouette.
2: Et puis après, il y aura d'autres dates où on a prévu plein de surprise, donc il faudra venir pour découvrir.
1: Ouais, je peux pas trop en dire alors.
0: Et ça dure plus ou moins 3 mois. On n'a pas encore la date exacte du finissage, on se laisse un peu de liberté là-dessus. Mais c'est vrai que c'est important aussi de pouvoir créer des moments autour de cette œuvre, vu que puisqu'elle puisse exister, voilà.
1: Mmh. J'imagine que le recyclage n'a pas été choisi par hasard.
0: Non, c'est un lieu qu'on affectionne, évidemment. C'est un lieu hyper unique sur le territoire bruxellois, pluridisciplinaire. Donc ça, c'est aussi tout à fait aligné à notre façon de travailler aussi. Et qui brasse des publics aussi très différents, liés à la nightlife, liés à leur atelier de menuiserie. Donc c'était chouette aussi, évidemment. Et ça, c'était pas forcément prévu au début, mais une telle collaboration avec la fabrique naturelle qui s'est faite. Je sais pas en fait comment on aurait pu faire autrement maintenant avec a posteriori quoi.
1: J'imagine, ça fait plaisir en tout cas. Je rappelle donc que Objet Futur est à découvrir sur la face extérieure du recyclage. C'est donc de la céramique, des objets personnels, des récits intimes qu'on peut voir, beaucoup de clés, vraiment beaucoup de clés que j'ai vu qui pendaient sur ces œuvres. C'est encore possible d'aller les voir, et puis il y aura d'autres rendez-vous, vous l'avez dit, il faut rester connecté sur Face B ou alors dans Hors les Murs, qui est donc un autre compte Instagram que vous gérez. Merci Daphna, merci Camille d'être venue dans
0: ce
1: studio.
0: Merci.
1: À bientôt.
0: Oui.
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1: Tout juste 10h33 dans ce brunch. Merci de nous écouter ce matin. J'espère que tout va bien pour vous. On redémarre cette semaine ensemble. Je suis ravie de vous accompagner avec la musique de nos artistes de la Fédération Wallonie-Bruxelles. Petit rappel, hein, ce matin, on était donc au Recyclard pour l'exposition Objets Futurs qui a lieu actuellement sur la façade extérieure du Recyclard. C'est donc un mélange de récits intimes. On parle donc de transmission et d'héritage. On essaie de se réimaginer en tout cas la transmission et l'héritage qu'on peut donc avoir ou donner. Ça se passe au Recyclard, ça dure encore pendant 3 mois, vous avez encore un petit peu de temps. On poursuit en musique, Kinato arrive dans la suite, elle sera sur la scène niveau 4 à Couleur Café. D'ailleurs, je vais recevoir dans ce studio Wawa qui sera également sur cette scène. Je vais essayer de dénicher un ou deux autres artistes évidemment de Couleur Café pour les mettre en valeur dans cette émission. Juste après Kinato et son titre Canalise, c'est Camille MB ici en featuring avec Lucen de Yakuza, un morceau magnifique. C'est le premier single de Camille MB, jeune et laide. Elle était venue en parler dans ce studio le jour de la sortie sur ce projet. Il y a un featuring avec Kino Casablanca et puis ce featuring-là avec Luz and the Yakuza. C'est la rencontre en tout cas de récits communs. C'est la rencontre de récits intimes. 16 ans dans les veines. Vous allez voir, c'est très très beau. C'est très très doux. On l'écoute tout de suite sur BX1.

Camille Mbé qui annonçait un AB. Ce sera le 3 février 2027. Encore un peu de patience. C'était Camille Mbé et Lou Sen de Yakuza sur ce magnifique morceau, 16 ans dans les veines.

0: fait pour niveau 4. Elle sera donc pas toute seule. J'espère que vous serez là.
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0: Allez, il va faire doux aujourd'hui de façon un petit peu plus supportable que la semaine dernière. Il va faire jusqu'à 23 degrés. Il fait déjà 18 degrés, du soleil et des nuages. C'est donc le programme de la journée. Ça va, c'est tranquille. Franchement, on est bien cette semaine et on est bien aujourd'hui et ce matin avec la musique de nos artistes Fouébé. Tour Maubourg, ça arrive dans la suite. On l'a reçu aussi dans ce

0: studio pour parler donc de son projet musical. Ici, c'est un featuring avec Nick Hanson, ça s'appelle Falling. Et ça arrive après Gnome, ce fameux duo qui a switché de style. Switch, c'est le morceau qui arrive après ça.
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1: Et on continue avec nos artistes de la Fédération Wallonie-Bruxelles. Chris Dane qui arrive dans la suite sur son 9e album. Et oui, déjà, album qui s'appelle donc Chris Dane. Il était venu aussi en parler dans notre studio. Il y a ce titre Shari qui arrive d'ailleurs. Et puis juste avant, c'est Maeve. Elle a un style un peu R&B, néo-soul. Il me semble que ce morceau, il est assez doux. Oui, il s'appelle She. Elle était aussi venue nous en parler ici dans ce micro, dans ce studio. Maeve, c'est maintenant sur BX1.

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1: Vous êtes toujours à l'écoute du brunch, on est en direct donc jusque 12h30, j'espère que tout va bien. De votre côté, on profite donc de cette belle journée. Évidemment, avec dans la suite, ici je vois, il y a Oberbaum, sa très très douce voix, juste avant Joshua, et ce morceau Mélancolie. Évidemment, il parle d'écologie et de sa mélancolie, vous vous en doutez, et tout de suite c'est André. André qui était dans ce studio la semaine dernière avec ce tout nouveau titre Liquid Life qui annonce l'arrivée d'un album. Très prochainement, Liquid Life, ça pourrait passer pour une histoire d'amour. C'est une histoire d'amour-haine, c'est une histoire de flirt avec l'alcoolisme.

0: Il est midi sur BX1, j'espère que vous allez bien. On va poursuivre cette émission encore pendant une petite demi-heure. Je suis ravie d'être avec vous.
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midi, encore une petite demi-heure ensemble. J'espère que tout se passe bien de votre côté. On continue en musique. Il y a du Eosine au programme, Girls in Hawaii. On ne les présente plus, hein. Is It Happening Right Now? Je rappelle qu'ils seront présents à l'ancienne Belgique aussi. Ce sera donc juste après les grandes vacances. Je vais vérifier les dates et je vous le dirai. Et juste avant, c'est The Haze avec Can't Stop, un morceau donc des Red Hot Chili Peppers qui se sont réappropriés. On les écoute maintenant. Merci d'écouter le brunch.

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1: C'était White Corbeau à l'instant avec Bodyguard. Il m'avait dit pendant l'interview ici, puisqu'il avait sorti son projet Forêt, qui parle donc de cette forêt intérieure, cette étape qui nous fait passer donc de l'enfance à l'adulte. Il nous avait expliqué que ce titre à la base était assez rock, il était plein d'informations, comme la plupart des morceaux qui sont sur ce nouveau projet d'ailleurs. Et finalement, il a complètement changé et est devenu cette espèce de guitare-voix que vous venez d'entendre. C'était donc White Corbeau avec Bodyguard. Il y a What Enough qui arrive dans la suite. What Enough, ça mélange du jazz, de l'électro, du rap, du funk. Ils étaient d'ailleurs au Lotto Brussels Jazz Festival. C'était sur la place de la Bourse. Ils ont foutu le bordel. C'était incroyable. Si vous avez l'occasion d'aller voir en concert, n'hésitez pas. Allez-y. What Enough, ça arrive après Béranger 2000 et sa folie. Béranger 2000 que j'adore. Et ça, justement, le morceau qui arrive s'appelle J'adore le noir. Merci de nous écouter ce matin.

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1: Et après la douceur de Paloma Del Rey, il y a eu Artie Lazo et son titre Regarde. On poursuit si vous le voulez bien, il y a du Chaton Laveur au programme, trop bien. Aussi Sage comme des Sauvages et tout de suite Isaac qui était donc présent aux Nuits Botaniques. Peut-être que vous avez eu la chance de le voir. Teeth of Art, c'est le morceau qu'on écoute tout de suite sur BX1.

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À l'instant, Oscar and the Wolf, vous venez de l'entendre, il revient sur le devant de la scène, c'était le titre Bon Sens. On poursuit, Balogi, c'est prévu dans la suite L'Hiver Indien. Juste avant lui, c'est Loulou qui était venu dans ce studio pour justement parler donc de son nouveau projet, puisqu'il y a des morceaux qui viennent tout juste de sortir. On a fait le point avec lui, un entretien très très sympa qui est à retrouver donc sur notre site bx1.be, comme toutes les interviews du brunch d'ailleurs. Ici, on se replonge dans un titre un peu plus ancien, Cuisson Parfaite. Voilà, on se fait plaisir, c'est Loulou sur BX1.

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Allez, il est midi sur BX1, j'espère que tout se passe bien. Encore une trentaine de minutes à passer ensemble. Et dans la suite de la playlist, il y a du Eosine. Il y a aussi Girls in Hawaii. Ils reviennent sur le devant de la scène avec des dates à la baie qui ont été annoncées, des dates ajoutées même. Et tout de suite, The Haze, un duo qu'on adore avec ce titre Can't Stop qui est complètement inspiré des Red Hot Chili Peppers. The Haze, c'est maintenant dans ce brunch.

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1: Et c'était Empty Head d'ailleurs, ils seront dans ce studio, ce sera donc mercredi prochain pour notre rendez-vous culturel, donc dans 2 jours. Alors ce sera pas à 10h, c'est un petit accord qu'on a trouvé, ils seront là à midi. C'était pas possible pour eux d'être là plus tôt, mais on a quand même la chance de les recevoir, donc soyez au rendez-vous mercredi. Évidemment, on va se dire au revoir ici. Il y a le Festival Bouture qui sera dans ce studio demain pour le rendez-vous culturel, ce sera donc à 10h. Et puis je vous laisse entre de bonnes mains Puggy avec ce titre For a Minute, qui était donc présent sur la réédition de leur album Are We There Yet, réédition donc qui était par rapport au Sunset. On en a parlé avec eux dans ce studio puisqu'ils étaient présents il y a quelques semaines pour en parler avec moi. Rendez-vous sur le site bx1.be pour redécouvrir cette interview. Je vous souhaite une très belle journée à l'écoute de BX1. À demain.

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Avez-vous entendu parler de cet homme insensé qui, ayant allumé sa lanterne en plein midi, courait sur la place

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